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1: Bonjour à tous. Un paquet de mesures à 450 millions d'euros pour faire face à la flambée des prix des carburants. Le gouvernement a annoncé dans la soirée de mardi que l'aide pour les grands rouleurs de 100 euros allait être prolongée jusqu'à la fin de l'année. Elle sera également élargie à 5,5 millions de personnes contre 3 jusqu'à présent. L'exécutif promet aussi le prolongement jusqu'au 31 décembre des aides sectorielles, notamment pour les pêcheurs, les agriculteurs et le BTP. Emmanuel Macron, lui, s'est exprimé devant l'Assemblée générale de l'ONU ce mardi soir. Le chef de l'État français a promis que la France s'engagerait à la réouverture du détroit d'Ormuz, un passage stratégique des hydrocarbures. Le chef de la diplomatie iranienne, en parallèle, a rencontré ce mardi l'émissaire américain Steve Witkoff en marge de l'Assemblée générale de l'ONU. Le dirigeant du régime de Téhéran a communiqué ses conditions pour une réouverture du détroit d'Ormuz. Elles comprennent la levée immédiate du blocus naval américain, le versement rapide de l'ensemble des avoirs iraniens gelés, ainsi que la fin de la guerre sur tous les fronts. Et après l'annonce des discussions entre Washington et Téhéran en marge de l'Assemblée générale de l'ONU, le prix du baril de Brent est repassé sous les 100 dollars, son équivalent américain, en dessous des 95 dollars. Dans l'actualité également, ce probable infanticide dans le Loir-et-Cher, une fillette de 5 ans a été découverte morte à Blois lundi au domicile de son père. L'homme de 42 ans a été retrouvé grièvement blessé. Il aurait tenté de se suicider en s'infligeant plusieurs coups de couteau. La mort de l'enfant intervient dans un contexte de séparation entre ses parents. Arnaud Denis est mort, le comédien français en état d'invalidité sévère après la pose d'un implant anti-hernie. S'est fait euthanasier ce mardi en Belgique pour mettre fin à ses souffrances. Il avait 43 ans. Et puis le NBA Paris Games 2027 affiche complet. Ce match de saison régulière de la NBA opposera les Spurs aux New Orleans Pelicans le 14 janvier à l'Accor Arena à Paris. Bon début de journée à tous, à notre écoute.
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1: Bonjour à tous. Un paquet de mesures à 450 millions d'euros pour faire face à la flambée des prix des carburants. Le gouvernement a annoncé dans la soirée de mardi que l'aide pour les grands rouleurs de 100 euros allait être prolongée jusqu'à la fin de l'année. Elle sera également élargie à 5,5 millions de personnes contre 3 jusqu'à présent. L'exécutif promet aussi le prolongement jusqu'au 31 décembre des aides sectorielles, notamment pour les pêcheurs, les agriculteurs et le BTP. Emmanuel Macron, lui, s'est exprimé devant l'Assemblée générale de l'ONU ce mardi soir. Le chef de l'État français a promis que la France s'engagerait à la réouverture du détroit d'Ormuz, un passage stratégique des hydrocarbures. Le chef de la diplomatie iranienne, en parallèle, a rencontré ce mardi l'émissaire américain Steve Witkoff en marge de l'Assemblée générale de l'ONU. Le dirigeant du régime de Téhéran a communiqué ses conditions pour une réouverture du détroit d'Ormuz. Elles comprennent la levée immédiate du blocus naval américain, le versement rapide de l'ensemble des avoirs iraniens gelés, ainsi que la fin de la guerre sur tous les fronts. Et après l'annonce des discussions entre Washington et Téhéran en marge de l'Assemblée générale de l'ONU, le prix du baril de Brent est repassé sous les 100 dollars, son équivalent américain, en dessous des 95 dollars. Dans l'actualité également, ce probable infanticide dans le Loir-et-Cher, une fillette de 5 ans a été découverte morte à Blois lundi au domicile de son père. L'homme de 42 ans a été retrouvé grièvement blessé. Il aurait tenté de se suicider en s'infligeant plusieurs coups de couteau. La mort de l'enfant intervient dans un contexte de séparation entre ses parents. Arnaud Denis est mort, le comédien français en état d'invalidité sévère après la pose d'un implant anti-hernie. S'est fait euthanasier ce mardi en Belgique pour mettre fin à ses souffrances. Il avait 43 ans. Et puis le NBA Paris Games 2027 affiche complet. Ce match de saison régulière de la NBA opposera les Spurs aux New Orleans Pelicans le 14 janvier à l'Accor Arena à Paris. Bon début de journée à tous, à notre écoute.
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1: Toute l'info, c'est maintenant avec Sophie Fritsch. Bonjour Sophie.
2: Bonjour Sylvain, bonjour à tous. Les maires ruraux du pays de Salers, de Sumène-Artens, du pays de Mauriac et du pays Gentiane appellent à la mobilisation

0: Le projet porté par le département représente un investissement de 76 000 euros financé par la taxe de séjour. Le site Tom 19, syndicat de transport et de traitement des ordures ménagères de la Corrèze, lance une nouvelle campagne de sensibilisation aux erreurs de tri intitulée « Ceci n'est pas un emballage ». Le site Tom concerne la Corrèze ainsi que plusieurs intercommunalités du Cantal, dont Sumène-Artens, le Pays de Mauriac et le Pays de Salers. À travers quatre affiches et une signalétique renforcée sur les points de collecte, le syndicat rappelle notamment qu'un objet en plastique, en métal ou en carton n'est pas forcément recyclable. Les refus de tri sont en forte hausse depuis l'extension des consignes en 2023. Ils entraînent des coûts supplémentaires liés au tri, au transport et à l'incinération, mais aussi des conséquences environnementales. Le site Tom 19 rappelle toutefois que les habitants de son territoire trient davantage que la moyenne nationale. Et puis le festival Hibernaroc revient du 2 février au 13 mars 2027. Les trois premiers noms ont été annoncés. Gauvin Serre le 2 février au théâtre municipal d'Aurillac. Pony Pony Run Run le 20 février à Champs-sur-Tarentaine Marshall. Et Dynamite Shakers le 6 mars à Cassagnes. La programmation complète sera dévoilée le 15 décembre prochain. Date à laquelle ouvrira également la billetterie en ligne sur hibernaroc.fr. On poursuit ce jardin d'infos avec l'actualité en France et dans le monde. Bonjour Emmanuel Lafont.
1: Bonjour à tous. Un paquet de mesures à 450 millions d'euros pour faire face à la flambée des prix des carburants. Le gouvernement a annoncé dans la soirée de mardi que l'aide pour les grands rouleurs de 100 euros allait être prolongée jusqu'à la fin de l'année. Elle sera également élargie à 5,5 millions de personnes contre 3 jusqu'à présent. L'exécutif promet aussi le prolongement jusqu'au 31 décembre des aides sectorielles, notamment pour les pêcheurs, les agriculteurs et le BTP. Emmanuel Macron, lui, s'est exprimé devant l'Assemblée générale de l'ONU ce mardi soir. Le chef de l'État français a promis que la France s'engagerait à la réouverture du détroit d'Ormuz, un passage stratégique des hydrocarbures. Le chef de la diplomatie iranienne, en parallèle, a rencontré ce mardi l'émissaire américain Steve Witkoff en marge de l'Assemblée générale de l'ONU. Le dirigeant du régime de Téhéran a communiqué ses conditions pour une réouverture du détroit d'Ormuz. Elles comprennent la levée immédiate du blocus naval américain, le versement rapide de l'ensemble des avoirs iraniens gelés ainsi que la fin de la guerre sur tous les fronts. Et après l'annonce des discussions entre Washington et Téhéran en marge de l'Assemblée générale de l'ONU, le prix du baril de Brent est repassé sous les 100 dollars, son équivalent américain en dessous des 95 dollars. Dans l'actualité également, ce probable infanticide dans le Loir-et-Cher, une fillette de 5 ans a été découverte morte à Blois lundi au domicile de son père. L'homme de 42 ans a été retrouvé grièvement blessé. Il aurait tenté de se suicider en s'infligeant plusieurs coups de couteau. La mort de l'enfant intervient dans un contexte de séparation entre ses parents. Arnaud Denis est mort. Le comédien français en état d'invalidité sévère après la pose d'un implant anti-hernie s'est fait euthanasier ce mardi en Belgique pour mettre fin à ses souffrances. Il avait 43 ans. Et puis le NBA Paris Games 2027 affiche complet. Ce match de saison régulière de la NBA opposera les Spurs aux New Orleans Pelicans le 14 janvier à l'Accor Arena à Paris. Bon début de journée à tous, à notre écoute.
0: Merci beaucoup Emmanuel. Côté ciel à présent pour ce mercredi et pour le premier jour de l'automne, l'ambiance reste très ensoleillée. Notre mercure est lui aussi toujours agréable. Comptez de 14 à 20 degrés au meilleur de la matinée, de 24 à 30 cet après-midi pour nos maximales. On poursuit avec le quintet du jour qui se dispute sur l'hippodrome d'Argentan pour la 10e étape du Grand National du Trot. 18 chevaux prendront le départ de la course vers 13h55. Pour Jardin FM, le 13 constitue la base aujourd'hui avec les 8, 12, 9 et 15 pour compléter la sélection. Les 4 et 5 sont retenus comme chevaux complémentaires et le 14 est à surveiller.
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1: Depuis quelques minutes, les matinales ont ouvert leurs portes pour vous accompagner, comme on le fait chaque jour, dès 6h, dans le Cantal, la Corrèze et le Lot. Soyez les bienvenus. Bonjour Charlotte.
3: Bonjour Sylvain, bonjour à tous.
1: Comment tu m'as appelé ?
3: Sylvain.
1: Sylvain ?
3: Ouais, Sylvain.
1: C'est un concept.
3: Sylvain qu'on prend le matin, je sais pas.
1: On consomme toujours avec modération.
3: Bien sûr.
1: Ouais, parce que l'abus d'alcool est dangereux pour la santé. C'est important
3: ça,
1: de le préciser.
3: Ça, on est d'accord. Hein.
1: Sylvain, donc, très bien. J'en parlerai à mes parents qui ont choisi
3: peut-être
1: mon prénom avec amour, avec
3: mais
1: soin.
3: Je pense qu'ils se sont trompés. Hein. Je pense que ton vrai prénom, c'est Sylvain, mais enfin bon, tu verras avec eux.
1: Mélange de Séverin et de Sylvain, donc.
3: Oui, tout
1: Sylvain
3: à fait.
1: Ok, ouais, ouais, ouais. Très très bien. Parfait, parfait.
3: C'est
1: parfait.
3: Décidé pour aujourd'hui. Voilà.
1: Ça fait quoi de commencer l'émission sur une bafouille, sinon ?
3: Ça change, parce que d'habitude c'est toi, donc bon...
1: Mon Dieu. On est content de vous retrouver, les matinales c'est sur Jordan FM, et pour vous accompagner ce matin, y a plein de choses qui sont au programme. On parlera d'Octobre Rose par exemple, on parlera de Cauchemars en cuisine, on parlera du Prisme, on vous offrira des places pour une pièce qui s'appelle Allo Stella au Théâtre d'Aurillac, et tout ça vous attend dans les prochaines minutes. On aura aussi notre Pourquoi du jour, on aura notre Quoi donc ? On aura notre roue des quiz d'ici quelques minutes et on va écouter de la musique pour démarrer la journée. Dans un instant, Benson Boone, ce sera avec Mystical, Magical sur Jordan FM. Très bon réveil !
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1: Le ciel est dégagé et toujours très ensoleillé pour ce mercredi et pour le premier jour de l'automne. Notre mercure est lui aussi toujours très agréable. Comptez de 14 à 20 degrés au meilleur de la matinée. Nos températures maximales affichent de 24 à 30 degrés cet après-midi. 24 à Massiac, 27 pour Jussac, 30 degrés pour Boissé. Hormis quelques passages voilés annoncés pour demain jeudi, le beau temps s'installe jusqu'à la fin de la semaine sur les cartes des prévisions. Et nos maximales restent toujours au-dessus des normales de saison au cours des prochains jours.
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0: Bon réveil avec les Spice Girls.
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0: On vous accompagne dans ce mercredi matin et aujourd'hui on vous parle de Saint-Flour Communauté qui développe son offre dédiée au vélo avec un espace cyclosport labellisé par la Fédération Française de Cyclisme. Saint-Flour Horizon Volcanique propose 8 boucles sportives de 45 à 136 km. Un réseau qui s'adresse aussi bien aux cyclistes de loisirs qu'aux pratiquants réguliers. Tu fais un petit peu de vélo de temps en temps?
2: Ah mais moi j'adore faire du vélo, c'est vraiment...
0: Ça peut-être l'occasion de tester ça alors.
2: Mais oui je pense.
0: Au total près de 650 km. D'itinéraires balisés qui sont maintenant proposés.
2: Une nouvelle boucle de 195 km autour de la vallée de la Truyère doit compléter l'offre au printemps prochain. Cet aménagement porté par Saint-Flour Communauté met en valeur les routes calmes de la région pour les rouleurs et les grimpeurs, incluant également des boucles thématiques comme la Romain Bardet Expérience. Le détail du parcours est disponible sur le site officiel des espaces cyclosport FFC ou auprès de l'office de tourisme des pays de Saint-Flour.
0: Ben voilà, si vous êtes amateur de vélo, ça peut être quelque chose à tester. Rendez-vous dans un instant pour l'horoscope, l'info, mais aussi pour repartir en musique avec le dernier single de Miley Cyrus à écouter maintenant sur Jordan FM. Let's go.

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2: Bonjour à tous, on commence votre horoscope de ce mercredi 23 septembre par les béliers. Vous multipliez les échanges avec vos proches, vous êtes moins intransigeant, plus ouvert aux suggestions d'autrui. En un mot, plus souple. Les taureaux, vous appuyez sur l'énergie collective pour faire avancer les causes humanitaires qui vous tiennent à cœur. Gémeaux, acceptez les transformations qui vous permettront de faire de nouveaux projets. Cancer, vous serez positivement surpris par l'accueil qui sera fait à vos propositions, vos suggestions de changement au quotidien. Lion, pensez à vous isoler des parasitages extérieurs, fuyez les personnes négatives. Vierge, vous pourriez ressentir aujourd'hui une crainte de rencontrer l'amour, peur de vous perdre dans une relation ou peur de se faire gruger, tout simplement. Balance, on vous sollicite et vous répondez présent. Les liens familiaux et sociaux jouent un rôle important dans votre vie, vous les cultivez bien volontiers. Scorpion, vous aurez des facilités à vous pencher sur vos pensées profondes, profitez-en pour en parler à vos proches. Sagittaire, votre hiérarchie vous opprime et vous cherchez un nouveau souffle, c'est une bonne journée pour dynamiser vos projets. Capricorne, la journée vous permet de vous évader, vous programmez un petit déplacement qui sera dépaysant. Verseau, c'est le moment de faire avancer vos projets les plus sérieux et de donner un coup de collier décisif. Et enfin, les poissons, vous êtes à l'abri des gros accès de fatigue tant que vous ne donnez pas d'accélération trop brutale. Misez sur la régularité. Je vous souhaite à tous une très belle journée.
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0: mercredi, bon réveil.
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0: On va retrouver notre roue des quiz dans les prochaines secondes. Avant ça, dans le Cantal, la Corrèze et le Lot. 6h30, voici les infos. On fait le point sur les infos avec Sophie Fritsch. Bonjour Sophie.
2: Bonjour Sylvain, bonjour à tous. Les maires ruraux du pays de Salers, de Sumène-Artens, du pays de Mauriac et du pays Gentiane appellent à la mobilisation face à la hausse des prix des carburants et à l'inflation. Ils demandent à l'État de mieux prendre en compte les réalités des territoires ruraux où la voiture reste indispensable pour les déplacements du quotidien. Un rassemblement est prévu ce vendredi 25 septembre à 11h devant la sous-préfecture de Mauriac. La population est appelée à se joindre à la mobilisation et les élus sont invités à venir avec leur écharpe tricolore. Dans le Cantal, de nouveaux panneaux sont en cours d'installation sur les routes nationales et départementales pour mieux signaler les villages remarquables. 9 communes sont concernées, 7 labellisées petites cités de caractère et 3 classées parmi les plus beaux villages de France, Marcolès bénéficiant des deux labels. Ces panneaux de 5 mètres carrés indiquent la présence des villages ou la distance à parcourir pour les découvrir. Le projet porté par le département représente un investissement de 76 000 euros financé par la taxe de séjour. Le CITOM 19, syndicat de transport et de traitement des ordures ménagères de la Corrèze, lance une nouvelle campagne de sensibilisation aux erreurs de tri intitulée « Ceci n'est pas un emballage ». Le CITOM concerne la Corrèze ainsi que plusieurs intercommunalités du Cantal, dont Sumène-Artens, le pays de Mauriac et le pays de Salers. À travers 4 affiches et une signalétique renforcée sur les points de collecte, le syndicat rappelle notamment qu'un objet en plastique, en métal ou en carton n'est pas forcément recyclable. Les refus de tri sont en forte hausse depuis l'extension des consignes en 2023. Ils entraînent des coûts supplémentaires liés au tri, au transport et à l'incinération, mais aussi des conséquences environnementales. Le CITOM 19 rappelle toutefois que les habitants de son territoire trient davantage que la moyenne nationale. Et puis le festival Hibernaroc revient du 2 février au 13 mars 2027. Les 3 premiers noms ont été annoncés. Gauvin Serre le 2 février au théâtre municipal d'Aurillac. Pony Pony Run Run le 20 février à Champs-sur-Tarentaine Marshall. Et Dynamite Shakers le 6 mars à Cassagnes. La programmation complète sera dévoilée le 15 décembre prochain. Date à laquelle ouvrira également la billetterie en ligne sur hibernaroc.fr. On poursuit ce Jordan Info avec l'actualité en France et dans le monde. Bonjour Emmanuel Lafond.
3: Bonjour à tous. Un paquet de mesures à 450 millions d'euros pour faire face à la flambée des prix des carburants. Le gouvernement a annoncé dans la soirée de mardi que l'aide pour les grands rouleurs de 100 euros allait être prolongée jusqu'à la fin de l'année. Elle sera également élargie à 5,5 millions de personnes contre 3 jusqu'à présent. L'exécutif promet aussi le prolongement jusqu'au 31 décembre des aides sectorielles, notamment pour les pêcheurs, les agriculteurs et le BTP. Emmanuel Macron, lui, s'est exprimé devant l'Assemblée générale de l'ONU ce mardi soir. Le chef de l'État français a promis que la France s'engagerait à la réouverture du détroit d'Ormuz, un passage stratégique des hydrocarbures. Le chef de la diplomatie iranienne, en parallèle, a rencontré ce mardi l'émissaire américain Steve Witkoff en marge de l'Assemblée générale de l'ONU. Le dirigeant du régime de Téhéran a communiqué ses conditions pour une réouverture du détroit d'Ormuz. Elles comprennent la levée immédiate du blocus naval américain, le versement rapide de l'ensemble des avoirs iraniens gelés ainsi que la fin de la guerre sur tous les fronts. Et après l'annonce des discussions entre Washington et Téhéran en marge de l'Assemblée générale de l'ONU, le prix du baril de Brent est repassé sous les 100 dollars, son équivalent américain en dessous des 95 dollars. Dans l'actualité également, ce probable infanticide dans le Loir-et-Cher, une fillette de 5 ans a été découverte morte à Blois lundi au domicile de son père. L'homme de 42 ans a été retrouvé grièvement blessé. Il aurait tenté de se suicider en s'infligeant plusieurs coups de couteau. La mort de l'enfant intervient dans un contexte de séparation entre ses parents. Arnaud Denis est mort, le comédien français en état d'invalidité sévère après la pose d'un implant anti-hernie. S'est fait euthanasier ce mardi en Belgique pour mettre fin à ses souffrances. Il avait 43 ans. Et puis le NBA Paris Games 2027 affiche complet. Ce match de saison régulière de la NBA opposera les Spurs aux New Orleans Pelicans le 14 janvier à l'Accor Arena à Paris. Bon début de journée à tous, à notre écoute.
2: Merci beaucoup Emmanuel. Côté ciel à présent pour ce mercredi et pour le premier jour de l'automne, l'ambiance reste très ensoleillée. Notre mercure est lui aussi toujours agréable. Comptez de 14 à 20 degrés au meilleur de la matinée, de 24 à 30 cet après-midi pour nos maximales. On poursuit avec le quintet du jour qui se dispute sur l'hippodrome d'Argentan pour la 10e étape du Grand National du Trot. 18 chevaux prendront le départ de la course vers 13h55. Pour Jordan FM, le 13 constitue la base aujourd'hui avec les 8, 12, 9 et 15 pour compléter la 7e. sélection. Les 4 et 5 sont retenus comme chevaux complémentaires et le 14 est à surveiller.
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0: Profitez bien de ce début de journée, mercredi aujourd'hui, dans un instant notre météo bien sûr. Et puis comme tous les matins, on retrouve maintenant notre roulé quiz.
2: Un quiz parapluie pour aujourd'hui.
3: Parapluie.
2: Voilà.
0: Ok.
2: Donc, pareil que d'habitude, je te fais 5 questions et puis à toi de trouver au moins 3 bonnes réponses pour l'emporter.
3: Sur la thématique des parapluies, alors là, pour le coup, je pense pas briller, mais on va voir ce que ça va donner.
2: On va voir. Quel inventeur britannique a popularisé le parapluie pliant? C'était au 18e siècle. Est-ce que c'était Robert Peel ou Jonas Hanway?
3: Jonas Hanway?
2: C'est une bonne réponse. Quel type de parapluie est conçu pour résister au vent violent? Est-ce que c'est le parapluie cloche ou le parapluie inversé?
3: C'est le parapluie inversé.
2: Oui, aussi. Deux tu points. T'en sors bien en parapluie.
3: Ouais, alors là, pour le coup, c'est pas des vraies connaissances. Hein,
2: c'est du hasard, quoi.
3: Un peu, oui.
2: Ouais, ça m'étonne pas de toi. Alors, quel parapluie est devenu symbole de protestation à Hong Kong? C'était en 2014. Le parapluie noir ou le parapluie jaune?
3: Je sais pas, mais je dirais le parapluie noir.
2: Parapluie jaune. Dommage.
3: J'ai largement hésité. Je savais qu'il y avait un piège dans cette histoire.
2: Ouais, c'est pas grave. Hein.
3: Tant pis. Deux bonnes, une mauvaise réponse. Quatrième question.
2: Quelle chanteuse a sorti un album intitulé Cœur Parapluie? Est-ce que c'est Oshi ou Louane?
3: Cœur Parapluie, c'était Oshi?
2: C'était Oshi.
3: Allez, ouais. C'est gagné pour aujourd'hui. Ça, c'est fait.
2: Oui, bravo.
3: En qui avec la dernière?
2: Je vais faire une simple pour la dernière parce que je suis sympa.
3: Ça changera rien surtout, oui.
2: Quel peintre impressionniste a représenté une femme avec un parapluie? Est-ce que c'est plutôt Degas ou Monet?
3: C'est Degas.
2: Monet.
3: Monet.
2: Voilà.
3: Voilà. C'est pas grave.
2: J'avais dit une simple pour terminer, quoi.
0: Allez, bon réveil avec Jordan FM et les matinales. Dans un instant, Thérapie Taxi et Roméo Elvis. Ce sera avec Itzal.
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1: Le ciel est dégagé et toujours très ensoleillé pour ce mercredi et pour le premier jour de l'automne. Notre mercure est lui aussi toujours très agréable. Comptez de 14 à 20 degrés au meilleur de la matinée. Nos températures maximales affichent de 24 à 30 degrés cet après-midi. 24 à Murat, 27 à Aurillac, 30 degrés pour La Roquebrou. Hormis quelques passages voilés annoncés pour demain jeudi, le beau temps s'installe jusqu'à la fin de la semaine sur les cartes des prévisions. Et nos maximales restent toujours au-dessus des normales de saison au cours des prochains jours.
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0: Égaré, M. Pokora dans les matinales.
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0: On va parler d'Octobre Rose pour démarrer cette journée avec la maison de santé pluriprofessionnelle de La Roque-Brault qui se mobilise pour Octobre Rose justement et qui organise la 5e édition de sa journée de sensibilisation au cancer du sein. Ce sera le dimanche 4 octobre à la plage de Rénac à Saint-Géron. L'objectif, c'est de rappeler l'importance de la prévention et du dépistage tout en proposant une journée placée sous le signe de l'activité physique et de la solidarité.
2: L'accueil débutera à 8h avec un petit déjeuner offert, deux randonnées de 7 et 12 km partiront librement à partir de 8h30. À 10h30, une marche rose d'un kilomètre accessible à tous sera organisée avec l'association Pause. Des professionnels de santé seront également présents pour répondre aux questions du public.
0: Et puis un temps d'échange prévu à 11h30 avant des courses pour les enfants organisées par les pompiers de La Roque-Brault à midi. La restauration sera possible sur place à partir de 12h30 et la journée est gratuite. C'est une bonne nouvelle, c'est ouvert à tous et des dons pourront être faits au profit de la Ligue contre le cancer. Vous retrouvez tout le programme sur msp-laroquebrault.fr et rendez-vous donc le dimanche 4 octobre prochain. Merci de vous réveiller avec Jordan FM et les matinales. On va parler de cadeaux, bien sûr, d'ici quelques minutes. On va aussi retrouver notre sélection télé. Et puis l'info de Sophie Fritz, ce sera à 7h. Mais pour l'instant, pour la musique, voici Ed Sheeran. Bon réveil.

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2: Bonjour, au programme de votre soirée télé de ce mercredi 23 septembre sur TF1, Tracker, série avec Justin Hartley, sur France 2, Les Évaporés, série sur ses stars Hitman et Bodyguard, film avec Ryan Reynolds et Samuel L. Jackson. Un redoutable tueur à gages est contraint de témoigner contre son ancien employeur devant la Cour internationale de justice. Interpol est chargé de l'écorter jusqu'aux Pays-Bas et engage le meilleur garde du corps. Sur TF1, série film Retour vers le futur 2, film avec Michael J. Fox. En 1985, Marty McFly a retrouvé sa famille et sa petite amie, mais il est contraint de partir dans le futur en l'an 2015. Sur France 3, Des Racines et des Ailes, magazine présenté par Carl Gessler sur le thème Passion Patrimoine, l'Alsace, terre de passion. Voyage à la rencontre d'hommes et de femmes qui se mobilisent pour faire perpétuer des savoir-faire uniques. Sur M6, Cauchemar en cuisine, présenté par Philippe Etchebest. Et puis sur France 4, Versailles est en fête, spectacle présenté par Stéphane Bern. Très belle soirée télé à tous.
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1: Il est 7h, bon mercredi, dans un instant notre quoi donc, le retour de la musique et tout de suite la météo et les infos. Et le point sur les infos de ce mercredi, c'est avec Sophie Fritsch. Bonjour Sophie.
2: Bonjour Sylvain, bonjour à tous. Les maires ruraux du pays de Salaire, de Sumène-Artens, du pays de Mauriac et du pays Gentiane appellent à la

0: label. Ces panneaux de 5 mètres carrés indiquent la présence des villages ou la distance à parcourir pour les découvrir. Le projet porté par le département représente un investissement de 76 000 euros financé par la taxe de séjour. Le site Tom 19, syndicat de transport et de traitement des ordures ménagères de la Corrèze, lance une nouvelle campagne de sensibilisation aux erreurs de tri intitulée « Ceci n'est pas un emballage ». Le site Tom concerne la Corrèze ainsi que plusieurs intercommunalités du Cantal, dont Sumène-Artens, le Pays de Mauriac et le Pays de Salers. À travers 4 affiches et une signalétique renforcée sur les points de collecte, le syndicat rappelle notamment qu'un objet en plastique, en métal ou en carton n'est pas forcément recyclable. Les refus de tri sont en forte hausse depuis l'extension des consignes en 2023 et ils entraînent des coûts supplémentaires liés au tri, au transport et à l'incinération, mais aussi des conséquences environnementales. Le site Homme 19 rappelle toutefois que les habitants de son territoire trient davantage que la moyenne nationale. Et puis le festival Hibernaroc revient du 2 février au 13 mars 2027. Les 3 premiers noms ont été annoncés. Gauvin Serre le 2 février au théâtre municipal d'Aurillac. Pony Pony Run Run le 20 février à Champs-sur-Tarentaine Marshall. Et Dynamite Shakers le 6 mars à Cassagnouz. La programmation complète sera dévoilée le 15 décembre prochain. Date à laquelle ouvrira également la billetterie en ligne sur hibernaroc.fr. On poursuit ce genre d'infos avec l'actualité en France et dans le monde. Bonjour Emmanuel Lafond.
1: Bonjour à tous. Deux nouvelles aides ciblées pour les Français. Hier soir, le gouvernement a présenté son nouveau lot de mesures pour faire face à la flambée des prix à la pompe. L'aide pour les grands rouleurs qui parcourent au moins 15 km par jour entre leur domicile et leur travail est prolongée. Un chèque de 100 euros pour couvrir les mois d'octobre à décembre. Ceux qui l'ont déjà perçu depuis avril le recevront automatiquement. Un bonus ruralité sera créé pour plus de 25 000 infirmières libérales. Emmanuel Macron a plaidé pour trouver des solutions concrètes et bâtir la paix. Le chef de l'État s'est exprimé pour la dernière fois de son mandat devant l'Assemblée générale des Nations Unies hier soir. Il a soutenu un double moratoire sur les frappes contre les sites énergétiques entre l'Ukraine et la Russie. Le président a affirmé que la réouverture du détroit d'Hormuz est une priorité. À noter qu'après son discours à l'ONU, Donald Trump a annoncé la reprise du dialogue avec l'Iran. Il avait menacé d'anéantir le pays à la tribune des Nations Unies. Que s'est-il passé? À Blois, une fillette de 5 ans a été retrouvée morte lundi en fin de journée au domicile de son père dans le Loir-et-Cher. Le parquet se penche sur la piste d'un infanticide. Le père, lui, était retrouvé dans un état médical critique. Il aurait tenté de se donner la mort. C'est l'école de la petite fille qui a donné l'alerte après son absence en classe. Les parents sont séparés et engagés dans un conflit aigu, selon le procureur de Blois. Un préavis de grève illimité déposé à la RATP. Dès lundi, la CGT appelle à cesser le travail pour demander une prime carburant et la revalorisation de l'allocation complémentaire de déplacement. Les dernières négociations avec la direction ont échoué selon la CGT-RATP. Et puis, elle détrône Mariah Carey au Billboard américain. La chanteuse Ella Langley vient de battre le record de longévité en tête du top 100 des chansons aux États-Unis avec son titre Choose in Texas. Cette ballade country est numéro 1 depuis 23 semaines. Jusqu'ici, c'était Mariah Carey et son titre All I Want for Christmas Is You qui détenait ce record. Voilà pour l'actu. Très bon début de journée à tous.
0: Merci beaucoup Emmanuel. Côté ciel à présent pour ce mercredi et pour le premier jour de l'automne, l'ambiance reste très ensoleillée. Notre mercure est lui aussi toujours agréable. Comptez de 14 à 20 degrés au meilleur de la matinée, de 24 à 30 cet après-midi pour nos maximales. On poursuit avec le quintet du jour qui se dispute sur l'hippodrome d'Argentan pour la 10e étape du Grand National du Trot. 18 chevaux prendront le départ de la course vers 13h55. Pour Jardin FM, le 13 constitue la base aujourd'hui avec les 8, 12, 9 et 15 pour compléter la sélection. Les 4 et 5 sont retenus comme chevaux complémentaires et le 14 est à surveiller.
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0: Shakira sur Jordan FM.
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0: Nous allons à présent découvrir la question que Charlotte a préparée pour aujourd'hui, mais je vais quand même, pour ceux qui hier avaient entendu la question mais n'avaient pas la réponse, au quoi donc refaire un petit point. Hier c'était « Chaque année, ça correspond à 20 kilos par français » et on parlait du gaspillage alimentaire, c'était ça le quoi donc. Charlotte, nous t'écoutons pour le quoi donc de ce mercredi.
2: Le premier, en date du 19 mai 2001, était consacré au physicien français Paul Héroult. Le premier d'ailleurs, en France, date du 19 mai 2001, était consacré au physicien français Paul Héroult. Le premier quoi donc?
0: Bon, allez-y pour les propositions de réponse.
2: Alors, j'allais dire le premier en France, non, en français plutôt.
0: En français?
2: Le premier, en français,
0: okay.
2: Date du 19 mai 2001, et était consacré au physicien français Paul Héroult. Le premier quoi donc?
0: Alors allez-y maintenant pour vos propositions de réponse, on vous attend et j'espère que vous aurez la bonne réponse. Rendez-vous dans les prochaines minutes pour évoquer notre météo, bien sûr. On parlera aussi des places pour aller voir Allo Stella au théâtre d'Aurillac. Ça, ce sera au programme des prochaines minutes. Et puis côté musique, il y aura The Jam.
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1: Le ciel est dégagé et toujours très ensoleillé pour ce mercredi et pour le premier jour de l'automne. Notre mercure est lui aussi toujours très agréable. Comptez de 14 à 20 degrés au meilleur de la matinée. Nos températures maximales affichent de 24 à 30 degrés cet après-midi. 24 à Massiac, 27 pour Jussac, 30 degrés pour Boissé. Hormis quelques passages voilés annoncés pour demain jeudi, le beau temps s'installe jusqu'à la fin de la semaine sur les cartes des prévisions. Et nos maximales restent toujours au-dessus des normales de saison au cours des prochains jours.
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0: Cantal, la Corrèze et le Lot, c'était Jérémy Frérot.
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0: Pendant que vous êtes en train d'avaler votre petit déjeuner, faites un petit tour directement sur jordanfm.fr. On va vous parler de Stella. Stella Ferreira, plus précisément, qui anime une émission de radio tous les jours, de minuit à 3h du matin, dans laquelle elle reçoit au téléphone ses auditeurs et ses auditrices insomniaques. Elle écoute leurs problèmes, elle partage leur joie, elle crée du lien entre ses voix solitaires. Ça s'appelle Allo Stella. Ce n'est pas une vraie émission de radio, c'est une pièce qui sera à découvrir au Théâtre d'Aurillac le samedi 3 octobre prochain.
2: 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Alors si vous voulez passer un bon moment, eh bien n'hésitez pas, vous vous inscrivez pour tenter votre chance sur jordanfm.fr, rubrique jeu. 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
0: 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On va dans les prochaines minutes retrouver l'actu, mais aussi tout à l'heure, les pronostics hippiques, la météo, et puis la réponse à notre quoi donc. Et côté musique, voici Imagine Dragons avec Wake Up sur Jordan FM.

0: Merci d'écouter les matinales sur Jordan FM. C'est parti pour une nouvelle journée sous le signe des astres. Voici justement votre horoscope de ce matin sur Jordan FM.
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2: Bonjour à tous, on commence votre horoscope de ce mercredi 23 septembre par les béliers. Vous multipliez les échanges avec vos proches, vous êtes moins intransigeant, plus ouvert aux suggestions d'autrui. En un mot, plus souple. Les taureaux, vous appuyez sur l'énergie collective pour faire avancer les causes humanitaires qui vous tiennent à cœur. Gémeaux, acceptez les transformations qui vous permettront de faire de nouveaux projets. Cancer, vous serez positivement surpris par l'accueil qui sera fait à vos propositions, vos suggestions de changement au quotidien. Lion, pensez à vous isoler des parasitages extérieurs, fuyez les personnes négatives. Vierge, vous pourriez ressentir aujourd'hui une crainte de rencontrer l'amour, peur de vous perdre dans une relation ou peur de se faire gruger, tout simplement. Balance, on vous sollicite et vous répondez présent. Les liens familiaux et sociaux jouent un rôle important dans votre vie, vous les cultivez bien volontiers. Scorpion, vous aurez des facilités à vous pencher sur vos pensées profondes, profitez-en pour en parler à vos proches. Sagittaire, votre hiérarchie vous opprime et vous cherchez un nouveau souffle, c'est une bonne journée pour dynamiser vos projets. Capricorne, la journée vous permet de vous évader, vous programmez un petit déplacement qui sera dépaysant. Verseau, c'est le moment de faire avancer vos projets les plus sérieux et de donner un coup de collier décisif. Et enfin, les poissons, vous êtes à l'abri des gros accès de fatigue tant que vous ne donnez pas d'accélération trop brutale. Misez sur la régularité. Je vous souhaite à tous une très belle journée.
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0: 7h30, c'est Jordan FM avec les matinales.
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0: Sur Jordan FM, la réponse à notre quoi donc dans un instant et tout de suite un nouveau point sur les informations de ce mercredi. Les infos de ce mercredi avec Sophie Fritsch. Bonjour Sophie.
2: Bonjour Sylvain, bonjour à tous. Les maires ruraux du pays de Salers, de Sumène-Artens, du pays de Mauriac et du pays Gentiane appellent à la mobilisation face à la hausse des prix des carburants et à l'inflation. Ils demandent à l'État de mieux prendre en compte les réalités des territoires ruraux où la voiture reste indispensable pour les déplacements du quotidien. Un rassemblement est prévu ce vendredi 25 septembre à 11h devant la sous-préfecture de Mauriac. La population est appelée à se joindre à la mobilisation et les élus sont invités à venir avec leur écharpe tricolore. Dans le Cantal, de nouveaux panneaux sont en cours d'installation sur les routes nationales et départementales pour mieux signaler les villages remarquables. 9 communes sont concernées, 7 labellisées petites cités de caractère et 3 classées parmi les plus beaux villages de France, Marcolez bénéficiant des 2 labels. Ces panneaux de 5 mètres carrés indiquent la présence des villages ou la distance à parcourir pour les découvrir. Le projet porté par le département représente un investissement de 76 000 euros financé par la taxe de séjour. Le CITOM 19, syndicat de transport et de traitement des ordures ménagères de la Corrèze, lance une nouvelle campagne de sensibilisation aux erreurs de tri intitulée « Ceci n'est pas un emballage ». Le CITOM concerne la Corrèze ainsi que plusieurs intercommunalités du Cantal, dont Sumène-Artens, le pays de Mauriac et le pays de Salers. À travers 4 affiches et une signalétique renforcée sur les points de collecte, le syndicat rappelle notamment qu'un objet en plastique, en métal ou en carton n'est pas forcément recyclable. Les refus de tri sont en forte hausse depuis l'extension des consignes en 2023. Ils entraînent des coûts supplémentaires liés au tri, au transport et à l'incinération, mais aussi des conséquences environnementales. Le CITOM 19 rappelle toutefois que les habitants de son territoire trient davantage que la moyenne nationale. Et puis le festival Hibernaroc revient du 2 février au 13 mars 2027. Les 3 premiers noms ont été annoncés. Gauvincert le 2 février au Théâtre Municipal d'Aurillac, Pony Pony Run Run le 20 février à Champs-sur-Tarentaine Marshall et Dynamite Shakers le 6 mars à Cassagnews. La programmation complète sera dévoilée le 15 décembre prochain, date à laquelle ouvrira également la billetterie en ligne sur hibernaroc.fr. On poursuit ce Jordan Info avec l'actualité en France et dans le monde. Bonjour Emmanuel Lafond.
3: Bonjour à tous. Deux nouvelles aides ciblées pour les Français. Hier soir, le gouvernement a présenté son nouveau lot de mesures pour faire face à la flambée des prix à la pompe. L'aide pour les grands rouleurs qui parcourent au moins 15 km par jour entre leur domicile et leur travail est prolongée. Un chèque de 100 euros pour couvrir les mois d'octobre à décembre. Ceux qui l'ont déjà perçu depuis avril le recevront automatiquement. Un bonus ruralité sera créé pour plus de 25 000 infirmières libérales. Emmanuel Macron a plaidé pour trouver des solutions concrètes et bâtir la paix. Le chef de l'État s'est exprimé pour la dernière fois de son mandat devant l'Assemblée générale des Nations Unies hier soir. Il a soutenu un double moratoire sur les frappes contre les sites énergétiques entre l'Ukraine et la Russie. Le président a affirmé que la réouverture du détroit d'Hormuz est une priorité. À noter qu'après son discours à l'ONU, Donald Trump a annoncé la reprise du dialogue avec l'Iran. Il avait menacé d'anéantir le pays à la tribune des Nations Unies. Que s'est-il passé? À Blois, une fillette de 5 ans a été retrouvée morte lundi en fin de journée au domicile de son père dans le Loir-et-Cher. Le parquet se penche sur la piste d'un infanticide. Le père a lui été retrouvé dans un état médical critique. Il aurait tenté de se donner la mort. C'est l'école de la petite fille qui a donné l'alerte après son absence en classe. Les parents sont séparés et engagés dans un conflit aigu selon le procureur de Blois. Un préavis de grève illimité déposé à la RATP. Dès lundi, la CGT appelle à cesser le travail pour demander une prime carburant et la revalorisation de l'allocation complémentaire de déplacement. Les dernières négociations avec la direction ont échoué selon la CGT-RATP. Et puis, elle détrône Mariah Carey au Billboard américain. La chanteuse Ella Langley vient de battre le record de longévité en tête du top 100 des chansons aux États-Unis avec son titre Choose in Texas. Cette ballade country est numéro 1 depuis 23 semaines. Jusqu'ici, c'était Mariah Carey et son titre All I Want for Christmas is You qui détenait ce record. Voilà pour l'actu. Très bon début de journée à tous.
2: Merci beaucoup Emmanuel. Côté ciel à présent pour ce mercredi et pour le premier jour de l'automne, l'ambiance reste très ensoleillée. Notre mercure est lui aussi toujours agréable. Comptez de 14 à 20 degrés au meilleur de la matinée, de 24 à 30 cet après-midi pour nos maximales. On poursuit avec le quintet du jour qui se dispute sur l'hippodrome d'Argentan pour la 10e étape du Grand National du Trot. 18 chevaux prendront le départ de la course vers 13h55. Pour Jordan FM, le 13 constitue la base aujourd'hui avec les 8, 12, 9 et 15 pour compléter la sélection. Les 4 et 5 sont retenus comme chevaux complémentaires et le 14 est à surveiller.
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0: On va redécouvrir quelle était la question posée tout à l'heure par Charlotte pour notre fameux quoi donc de ce mercredi. Je peux d'ores et déjà le dire, Charlotte, il n'y a pas eu un gros...
2: Foule de réponses, quoi.
0: Ouais, pas une grosse inspiration pour cette question, mais... J'ai quand même sélectionné les messages, on va voir ça dans un instant. Peux-tu nous rappeler quelle était la question, s'il te plaît?
2: Le premier en français daté du 19 mai 2001 était consacré au physicien français Paul Ehrault. Le premier quoi donc?
0: Pour les propositions de réponse, il y a tout d'abord celle de Gérard qui nous dit le premier reportage de l'émission Zone Interdite.
2: Non.
0: Nicolas propose le premier titre honorifique pour ses travaux scientifiques.
2: Non.
0: Et Valérie nous dit le premier reportage sur Tchernobyl en français.
2: Non. C'était le premier article du site Wikipédia en français.
0: Oh.
2: Voilà, c'était donc pour ce physicien français.
0: Incroyable,
2: voilà, tout
0: en
2: simplement.
0: 2001
2: 2001, c'est assez récent hein, quand même.
0: Ah oui, Wikipédia, moi je pensais que c'était bien plus vieux que ça.
2: Bah Wikipédia, ça l'est
0: oui,
2: plus,
0: oui, bien
2: mais
0: sûr,
2: en
0: mais
2: français
0: la version
2: je te parle.
0: Ouais. Ok, et ils ont, ça a été donc un physicien, Paul Ehrault, ils sont dû, allez
2: on commence par lui. C'est peut-être sa famille hein, qui a d'ailleurs fait,
0: c'est
2: parce
0: possible.
2: Que tu sais comment ça marche Wikipédia.
0: Allez, pour la suite, la météo bien sûr, et puis on démarre ce mercredi aussi avec de quoi bien se réveiller. On aura notamment Nirvana avec Smells Like Teen Spirit.
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1: Le ciel est dégagé et toujours très ensoleillé pour ce mercredi et pour le premier jour de l'automne. Notre mercure est lui aussi toujours très agréable. Comptez de 14 à 20 degrés au meilleur de la matinée. Nos températures maximales affichent de 24 à 30 degrés cet après-midi. 24 à Murat, 27 à Aurillac, 30 degrés pour La Roquebrune. Hormis quelques passages voilés annoncés pour demain jeudi, le beau temps s'installe jusqu'à la fin de la semaine sur les cartes des prévisions. Et nos maximales restent toujours au-dessus des normales de saison au cours des prochains jours.
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0: très bon réveil avec Bormin.
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0: Pour commencer cette journée, nous parlons de Cauchemar en cuisine, l'émission de télé avec le chef Philippe Etchebest. Cauchemar en cuisine qui cherche des candidats en Limousin. Donc, pas des auto-écoles, non, pas des coiffeurs non plus,
2: Ça
0: marcherait pas. Mais des restaurateurs qui traversent des difficultés et qui souhaitent bénéficier de l'accompagnement et des conseils du chef Etchebest.
2: Ouais, alors peut-être que votre restaurant est concerné, n'hésitez pas. Si c'est le cas, au-delà de l'émission, la production assure vouloir mettre en valeur Limousin, son patrimoine culinaire et venir en aide à des établissements qui méritent d'être soutenus. Les personnes intéressées peuvent donc contacter le 07 86 48 38 87.
0: Vous pouvez même envoyer un mail à castingcauchemar@m6.fr. Tu sais que j'étais en train de me dire un truc.
2: Oui, dis-moi.
0: Philippe Etchebest.
2: Ouais.
0: C'est le best.
2: Oui. On peut dire ça comme ça.
0: Comment on dit le pire en anglais? The worst.
2: The worst.
0: Philippe Etchebest.
2: Non, ça marche pas.
0: Ça marche.
2: Non.
0: Beaucoup moins bien. 07 86 48 38 87. Donc pour le téléphone ou bien castingcauchemar@m6.fr si vous préférez postuler par mail. Vous restez avec nous puisque la suite de nos matinales, ce sera avec la télé, avec l'info à 8h, avec le pourquoi du jour aussi et avec les enfoirés à écouter maintenant. Voici jusqu'au dernier. Très bon réveil. Si tu...

0: Bon début de journée avec Jordan FM et bon réveil. Ce matin, on vous aide à préparer votre soirée avec notre sélection télé du programme télé Jordan FM.
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2: Bonjour, au programme de votre soirée télé de ce mercredi 23 septembre sur TF1, Tracker, série avec Justin Hartley, sur France 2, Les Évaporés, série sur ses stars Hitman et Bodyguard, film avec Ryan Reynolds et Samuel L. Jackson. Un redoutable tueur à gages est contraint de témoigner contre son ancien employeur devant la Cour internationale de justice. Interpol est chargé de l'écorter jusqu'aux Pays-Bas et engage le meilleur garde du corps. Sur TF1, série film Retour vers le futur 2, film avec Michael J. Fox. En 1985, Marty McFly a retrouvé sa famille et sa petite amie, mais il est contraint de partir dans le futur en l'an 2015. Sur France 3, Dératiné des ailes, magazine présenté par Carl Gessler sur le thème Passion Patrimoine, l'Alsace, terre de passion. Voyage à la rencontre d'hommes et de femmes qui se mobilisent pour faire perpétuer des savoir-faire uniques. Sur M6, Cauchemar en cuisine, présenté par Philippe Etchebest. Et puis sur France 4, Versailles est en fête. Spectacle présenté par Stéphane Bern. Très belle soirée télé à tous.
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1: Bienvenue à toi aussi les 8h.
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1: D'ici quelques minutes, l'horoscope de Camille, la météo, les pronostics épiques, notre pourquoi du jour et tout de suite les infos. Et pour l'info de ce mercredi, c'est avec Sophie Fritsch. Bonjour Sophie.
2: Bonjour Sylvain, bonjour à tous. Les maires ruraux du pays de Salers, de Sumène-Artens, du pays de Mauriac et du pays Gentiane appellent à la mobilisation face à la hausse des prix des carburants et à l'inflation. Ils demandent à l'État de mieux prendre en compte les réalités des territoires ruraux où la voiture reste indispensable pour les déplacements du quotidien. Un rassemblement est prévu ce vendredi 25 septembre à 11h devant la sous-préfecture de Mauriac. La population est appelée à se joindre à la mobilisation et les élus sont invités à venir avec leur écharpe tricolore. Dans le Cantal, de nouveaux panneaux sont en cours d'installation sur les routes nationales et départementales pour mieux signaler les villages remarquables. 9 communes sont concernées, 7 labellisées petites cités de caractère et 3 classées parmi les plus beaux villages de France, Marcolès bénéficiant des deux labels. Ces panneaux

0: recyclables. Les refus de tri sont en forte hausse depuis l'extension des consignes en 2023. Ils entraînent des coûts supplémentaires liés au tri, au transport et à l'incinération, mais aussi des conséquences environnementales. Le site Homme 19 rappelle toutefois que les habitants de son territoire trient davantage que la moyenne nationale. Et puis le festival Hibernaroc revient du 2 février au 13 mars 2027. Les trois premiers noms ont été annoncés. Gauvin Serre le 2 février au théâtre municipal d'Aurillac. Pony Pony Run Run le 20 février à Champs-sur-Tarentaine Marshall. Et Dynamite Shakers le 6 mars à Cassagnes. La programmation complète sera dévoilée le 15 décembre prochain. Date à laquelle ouvrira également la billetterie en ligne sur hibernaroc.fr. On poursuit ce Jardin d'info avec l'actualité en France et dans le monde. Bonjour Emmanuel Lafont.
1: Bonjour à tous. Deux nouvelles aides ciblées pour les Français. Hier soir, le gouvernement a présenté son nouveau lot de mesures pour faire face à la flambée des prix à la pompe. L'aide pour les grands rouleurs qui parcourent au moins 15 km par jour entre leur domicile et leur travail est prolongée. Un chèque de 100 euros pour couvrir les mois d'octobre à décembre. Ceux qui l'ont déjà perçu depuis avril le recevront automatiquement. Un bonus ruralité sera créé pour plus de 25 000 infirmières libérales. Emmanuel Macron a plaidé pour trouver des solutions concrètes et bâtir la paix. Le chef de l'État s'est exprimé pour la dernière fois de son mandat devant l'Assemblée générale des Nations Unies hier soir. Il a soutenu un double moratoire sur les frappes contre les sites énergétiques entre l'Ukraine et la Russie. Le président a affirmé que la réouverture du détroit d'Hormuz est une priorité. À noter qu'après son discours à l'ONU, Donald Trump a annoncé la reprise du dialogue avec l'Iran. Il avait menacé d'anéantir le pays à la tribune des Nations Unies. Que s'est-il passé? À Blois, une fillette de 5 ans a été retrouvée morte lundi en fin de journée au domicile de son père dans le Loir-et-Cher. Le parquet se penche sur la piste d'un infanticide. Le père a lui été retrouvé dans un état médical critique. Il aurait tenté de se donner la mort. C'est l'école de la petite fille qui a donné l'alerte après son absence en classe. Les parents sont séparés et engagés dans un conflit aigu selon le procureur de Blois. Un préavis de grève illimité déposé à la RATP. Dès lundi, la CGT appelle à cesser le travail pour demander une prime carburant et la revalorisation de l'allocation complémentaire de déplacement. Les dernières négociations avec la direction ont échoué selon la CGT RATP. Et puis, elle détrône Mariah Carey au Billboard américain. La chanteuse Ella Langley vient de battre le record de longévité en tête du top 100 des chansons aux États-Unis avec son titre Choose in Texas. Cette ballade country est numéro 1 depuis 23 semaines. Jusqu'ici, c'était Mariah Carey et son titre All I Want for Christmas is You qui détenait ce record. Voilà pour l'actu. Très bon début de journée à tous.
0: Merci beaucoup Emmanuel. Côté ciel à présent pour ce mercredi et pour le premier jour de l'automne, l'ambiance reste très ensoleillée. Notre mercure est lui aussi toujours agréable. Comptez de 14 à 20 degrés au meilleur de la matinée, de 24 à 30 cet après-midi pour nos maximales. On poursuit avec le quintet du jour qui se dispute sur l'hippodrome d'Argentan pour la 10e étape du Grand National du Trot. 18 chevaux prendront le départ de la course vers 13h55. Pour Jardin FM, le 13 constitue la base aujourd'hui avec les 8, 12, 9 et 15 pour compléter la sélection. Les 4 et 5 sont retenus comme chevaux complémentaires et le 14 est à surveiller.
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1: On va faire un petit tour à Saint-Flour aujourd'hui. La fréquence pour écouter Jordan FM à Saint-Flour, c'est 95.1. Et pourquoi on part à Saint-Flour ? Pour retrouver Suzanne, qui a 8 ans et qui nous a envoyé une question par l'intermédiaire de ses parents. Sur la page Facebook Jordan FM, bien sûr, Suzanne, elle se demande pourquoi le peuplier, ça s'appelle comme ça.
3: Alors ça vient du mot latin, hein, populus, qui signifie peuple. Pourquoi ? En fait, ce nom s'explique par une habitude de la Rome antique. Les Romains plantaient souvent de nombreux peupliers dans les lieux publics et le long des grandes voies, parce que cet arbre robuste plaisait beaucoup au peuple, justement. Il offrait des espaces ombragés pour les rassemblements. Et puis donc, par la suite, le peuplier a aussi symbolisé l'arbre de la liberté que l'on plantait lors de grands mouvements populaires pour le peuple. Tu l'as compris, donc voilà pourquoi ce nom.
1: Alors que moi, je me suis dit, c'est parce que les branches peuvent plier, tu vois, parce que ça peut plier.
3: Ah oui, d'accord. Ah non, c'est pas ça.
1: Allez, bon début de journée à tous avec Jordan FM, la suite de nos matinales ce matin. Et on parlera bien sûr météo. On retrouvera aussi Shabuzi, Miles Smith avec Blink Twice.
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1: Le ciel est dégagé et toujours très ensoleillé pour ce mercredi et pour le premier jour de l'automne. Notre mercure est lui aussi toujours très agréable. Comptez de 14 à 20 degrés au meilleur de la matinée. Nos températures maximales affichent de 24 à 30 degrés cet après-midi. 24 à Massiac, 27 pour Jussac, 30 degrés pour Boissé. Hormis quelques passages voilés annoncés pour demain jeudi, le beau temps s'installe jusqu'à la fin de la semaine sur les cartes des prévisions. Et nos maximales restent toujours au-dessus des normales de saison au cours des prochains jours.
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0: matinée avec Jordan FM et avec Teddy Swims.
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0: On est content d'être avec vous depuis ce matin 6h. Jordan FM, tous les jours dans le Cantal, la Corrèze et le Lot. Tiens, tout à l'heure, on parlera d'intelligence artificielle, Charlotte, et on partira pour ça du côté du Japon. Alors, restez avec nous pour découvrir ça. Là, on va surtout parler de ce qui va se passer dans quelques semaines avec une soirée fiesta qui vous sera proposée au Prisme à Aurillac.
2: Ouais, ça va être vraiment super sympa avec la petite culotte, avec Chico et les Gypsies aussi. Ils seront présents le samedi, donc 14 novembre, au Prisme à Aurillac. Alors, si vous voulez des places, c'est encore possible. En catégorie 1, par exemple, c'est 44 euros. C'est 30 euros pour les enfants de moins de 15 ans.
0: Et si vous voulez plus de détails, vous pouvez joindre le 04 71 46 86 58. Ça, c'est pour le téléphone. Sinon, vous avez le site aurillaccongrès.com pour cette soirée fiesta le 14 novembre prochain. Restez avec nous. Dans un instant, ce sera l'horoscope de Camille. Ce sera aussi tout à l'heure notre Twitter. Et pour la musique, voici Jack et Carla. On les écoute maintenant avec la recette sur Jordan FM.

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2: Bonjour à tous, on commence votre horoscope de ce mercredi 23 septembre par les béliers. Vous multipliez les échanges avec vos proches, vous êtes moins intransigeant, plus ouvert aux suggestions d'autrui. En un mot, plus souple. Les taureaux, vous vous appuyez sur l'énergie collective pour faire avancer les causes humanitaires qui vous tiennent à cœur. Gémeaux, acceptez les transformations qui vous permettront de faire de nouveaux projets. Cancer, vous serez positivement surpris par l'accueil qui sera fait à vos propositions, vos suggestions de changement au quotidien. Lion, pensez à vous isoler des parasitages extérieurs, fuyez les personnes négatives. Vierge, vous pourriez ressentir aujourd'hui une crainte de rencontrer l'amour, peur de vous perdre dans une relation ou peur de se faire gruger, tout simplement. Balance, on vous sollicite et vous répondez présent. Les liens familiaux et sociaux jouent un rôle important dans votre vie, vous les cultivez bien volontiers. Scorpion, vous aurez des facilités à vous pencher sur vos pensées profondes, profitez-en pour en parler à vos proches. Sagittaire, votre hiérarchie vous opprime et vous cherchez un nouveau souffle, c'est une bonne journée pour redynamiser vos projets. Capricorne, la journée vous permet de vous évader, vous programmez un petit déplacement qui sera dépaysant. Verseau, c'est le moment de faire avancer vos projets les plus sérieux et de donner un coup de collier décisif. Et enfin les poissons, vous êtes à l'abri des gros accès de fatigue tant que vous ne donnez pas d'accélération trop brutale. Misez sur la régularité. Je vous souhaite à tous une très belle journée.
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0: bon mercredi, il est 7h30.
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0: Petit point réseaux sociaux dans un instant, notre Twitter. On va aussi retrouver la météo, les pronostics hippiques et toute l'info maintenant. Et on fait bien sûr un point sur les informations avec Sophie Fritsch tout de suite. Bonjour Sophie.
2: Bonjour Sylvain, bonjour à tous. Les maires ruraux du pays de Salers, de Sumène-Artens, du pays de Mauriac et du pays Gentiane appellent à la mobilisation face à la hausse des prix des carburants et à l'inflation. Ils demandent à l'État de mieux prendre en compte les réalités des territoires ruraux où la voiture reste indispensable pour les déplacements du quotidien. Un rassemblement est prévu ce vendredi 25 septembre à 11h devant la sous-préfecture de Mauriac. La population est appelée à se joindre à la mobilisation et les élus sont invités à venir avec leur écharpe tricolore. Dans le Cantal, de nouveaux panneaux sont en cours d'installation sur les routes nationales et départementales pour mieux signaler les villages remarquables. 9 communes sont concernées, 7 labellisées petites cités de caractère et 3 classées parmi les plus beaux villages de France, Marcolez bénéficiant des 2 labels. Ces panneaux de 5 mètres carrés indiquent la présence des villages ou la distance à parcourir pour les découvrir. Le projet porté par le département représente un investissement de 76 000 euros financé par la taxe de séjour. Le CITOM 19, syndicat de transport et de traitement des ordures ménagères de la Corrèze, lance une nouvelle campagne de sensibilisation aux erreurs de tri intitulée « Ceci n'est pas un emballage ». Le CITOM concerne la Corrèze ainsi que plusieurs intercommunalités du Cantal, dont Sumène-Artens, le pays de Mauriac et le pays de Salers. À travers 4 affiches et une signalétique renforcée sur les points de collecte, le syndicat rappelle notamment qu'un objet en plastique, en métal ou en carton n'est pas forcément recyclable. Les refus de tri sont en forte hausse depuis l'extension des consignes en 2023 et ils entraînent des coûts supplémentaires liés au tri, au transport et à l'incinération, mais aussi des conséquences environnementales. Le CITOM 19 rappelle toutefois que les habitants de son territoire trient davantage que la moyenne nationale. Et puis le festival Hibernaroc revient du 2 février au 13 mars 2027. Les 3 premiers noms ont été annoncés. Gauvin Serre le 2 février au théâtre municipal d'Aurillac. Pony Pony Run Run le 20 février à Champs-sur-Tarentaine Marshall. Et Dynamite Shakers le 6 mars à Cassagnouz. La programmation complète sera dévoilée le 15 décembre prochain. Date à laquelle ouvrira également la billetterie en ligne sur hibernaroc.fr. On poursuit ce genre d'infos avec l'actualité en France et dans le monde. Bonjour Emmanuel Lafond.
3: Bonjour à tous. 2 nouvelles aides ciblées pour les Français. Hier soir, le gouvernement a présenté son nouveau lot de mesures pour faire face à la flambée des prix à la pompe. L'aide pour les grands rouleurs qui parcourent au moins 15 km par jour entre leur domicile et leur travail est prolongée. Un chèque de 100 euros pour couvrir les mois d'octobre à décembre. Ceux qui l'ont déjà perçu depuis avril le recevront automatiquement. Un bonus ruralité sera créé pour plus de 25 000 infirmières libérales. Emmanuel Macron a plaidé pour trouver des solutions concrètes et bâtir la paix. Le chef de l'État s'est exprimé pour la dernière fois de son mandat devant l'Assemblée générale des Nations Unies hier soir. Il a soutenu un double moratoire sur les frappes contre les sites énergétiques entre l'Ukraine et la Russie. Le président a affirmé que la réouverture du détroit d'Hormuz est une priorité. À noter qu'après son discours à l'ONU, Donald Trump a annoncé la reprise du dialogue avec l'Iran. Il avait menacé d'anéantir le pays à la tribune des Nations Unies. Que s'est-il passé? À Blois, une fillette de 5 ans a été retrouvée morte lundi en fin de journée au domicile de son père dans le Loir-et-Cher. Le parquet se penche sur la piste d'un infanticide. Le père a lui été retrouvé dans un état médical critique. Il aurait tenté de se donner la mort. C'est l'école de la petite fille qui a donné l'alerte après son absence en classe. Les parents sont séparés et engagés dans un conflit aigu selon le procureur de Blois. Un préavis de grève illimité déposé à la RATP. Dès lundi, la CGT appelle à cesser le travail pour demander une prime carburant et la revalorisation de l'allocation complémentaire de déplacement. Les dernières négociations avec la direction ont échoué selon la CGT RATP. Et puis, elle détrône Mariah Carey au Billboard américain. La chanteuse Ella Langley vient de battre le record de longévité en tête du top 100 des chansons aux États-Unis avec son titre Choose in Texas. Cette ballade country est numéro 1 depuis 23 semaines. Jusqu'ici, c'était Mariah Carey et son titre All I Want for Christmas Is You qui détenait ce record. Voilà pour l'actu. Très bon début de journée à tous.
2: Merci beaucoup Emmanuel. Côté ciel à présent pour ce mercredi et pour le premier jour de l'automne, l'ambiance reste très ensoleillée. Notre mercure est lui aussi toujours agréable. Comptez de 14 à 20 degrés au meilleur de la matinée, de 24 à 30 cet après-midi pour nos maximales. On poursuit avec le quintet du jour qui se dispute sur l'hippodrome d'Argentan pour la 10e étape du Grand National du Trot. 18 chevaux prendront le départ de la course vers 13h55. Pour Jordan FM, le 13 constitue la base aujourd'hui avec les 8, 12, 9 et 15 pour compléter la sélection. Les 4 et 5 sont retenus comme chevaux complémentaires et le 14 est à surveiller.
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0: Offenbach, Star Sailor sur Jordan FM. Voici notre instant réseaux sociaux, Charlotte, avec une publication d'une page Facebook qui s'appelle Vibe. C'est ce qu'on appelle une petite victoire, d'accord?
1: D'accord.
0: C'est pas pour me vanter, mais je viens de rentrer dans une autre pièce et je me suis vraiment rappelé pourquoi j'étais allé dans cette pièce.
1: Ça n'arrive pas tous les jours. Non.
0: Pas tous les jours et pas à tout le monde. Non, il y en a beaucoup qui se lèvent, qui bougent et qui se disent « Attends,
1: pourquoi je suis venue là déjà ?»
0: C'était, voilà, exactement.
1: C'était quoi? C'était, ouais.
0: Quelle est ta publication du jour?
1: Bon, les femmes qui comparent la douleur, leur accouchement au rhume des hommes, petit rappel important, nous, on n'a pas la péridurale.
0: Allez, très bonne matinée dans le Cantal, la Corrèze et le Lot. Dans un instant, on retrouvera Niagara, ce sera l'amour à la plage.
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1: Le ciel est dégagé et toujours très ensoleillé pour ce mercredi et pour le premier jour de l'automne. Notre mercure est lui aussi toujours très agréable. Comptez de 14 à 20 degrés au meilleur de la matinée. Nos températures maximales affichent de 24 à 30 degrés cet après-midi. 24 à Murat, 27 à Aurillac, 30 degrés pour La Roquebrune. Hormis quelques passages voilés annoncés pour demain jeudi, le beau temps s'installe jusqu'à la fin de la semaine sur les cartes des prévisions. Et nos maximales restent toujours au-dessus des normales de saison au cours des prochains jours.
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0: Picasso, Big Flo et Oli sur Jordan FM.
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0: Aujourd'hui dans les matinales, on parle d'intelligence artificielle. Et on va partir au Japon, puisque là-bas, Charlotte, les supérettes japonaises vont passer un cap hallucinant au niveau de l'intelligence artificielle. D'accord ?
2: Ouais.
0: Ce sont en fait deux grandes enseignes qui sont très très populaires au Japon, qui ont décidé qu'ils allaient utiliser l'IA pour imaginer des desserts inédits. Il y a tout d'abord Lawson qui a décidé de lancer, écoutez bien, une tarte au citron aromatisée au cornichon.
2: Ah ouais ?
0: Ouais. Ou encore un petit pain fourré à la pâte de haricots rouges, à la margarine et au yaourt.
2: Alors le premier me fait pas du tout envie, le deuxième figure-toi que non plus.
0: Alors ça c'est parce qu'ils ont fait générer des recettes par l'intelligence artificielle, d'accord ?
2: Mais ils ont pas testé.
0: Alors, j'imagine que si, avant de le commercialiser. La deuxième enseigne a une approche un petit peu différente. Elle a donné ses données de vente justement à l'intelligence artificielle. Elle dit, bah voilà ce qu'on vend dans nos trucs, dans nos supérettes, ce qui se vend le plus. Et grâce à ces données qui ont été analysées par l'intelligence artificielle, eh bien ils ont développé un dessert à fort potentiel commercial. Un cannelé dont la pâte contient de la patate douce nappée de sauce au caramel.
2: Ouais, c'est trop pour moi, c'est pas possible. moi je peux pas. Je te jure, j'y arrive pas.
0: Voilà.
2: Tu m'as perdu.
0: Je pense que l'intelligence artificielle et la gastronomie,
2: limite,
0: c'est pas fait pour aller ensemble. On vous souhaite un bon mercredi avec Jordan FM toute la journée pour vous accompagner. Vous aurez notamment Guillaume tout à l'heure entre 16 et 20h. Vous aurez l'info chaque début d'heure dans le Cantal, la Corrèze et le Lot avec Sophie Fritsch. Nous, Charlotte, on se retrouve demain, 6h.
2: À demain, bisous.
0: Bisous à tous. Voici Alex Warren, on l'écoute avec Fever Dream sur Jordan FM.

0: Merci de commencer votre journée avec les matinales. Nous, on vous propose de préparer votre soirée dès à présent. Voici notre sélection télé du jour, signée Jordan FM.
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2: Bonjour, au programme de votre soirée télé de ce mercredi 23 septembre sur TF1, Tracker, série avec Justin Hartley, sur France 2, Les Évaporés, série sur ses stars Hitman et Bodyguard, film avec Ryan Reynolds et Samuel L. Jackson. Un redoutable tueur à gages est contraint de témoigner contre son ancien employeur devant la Cour internationale de justice. Interpol est chargé de l'écorter jusqu'aux Pays-Bas et engage le meilleur garde du corps. Sur TF1, série film Retour vers le futur 2, film avec Michael J. Fox. En 1985, Marty McFly a retrouvé sa famille et sa petite amie, mais il est contraint de partir dans le futur en l'an 2015. Sur France 3, Des Racines et des Ailes, magazine présenté par Carl Gessler sur le thème Passion Patrimoine, l'Alsace, terre de passion. Voyage à la rencontre d'hommes et de femmes qui se mobilisent pour faire perpétuer des savoir-faire uniques. Sur M6, Cauchemar en cuisine, présenté par Philippe Etchebest. Et puis sur France 4, Versailles est en fête. Spectacle présenté par Stéphane Bern. Très belle soirée télé à tous.
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1: Bon mercredi, bonne matinée.
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1: Dans le Cantal, la Corrèze et le Lot avec Jordan FM. Nouvelle heure qui va démarrer juste après les infos à 9h. On fait le tour de l'actualité avec Sophie Fritsch. Bonjour Sophie.
2: Bonjour Sylvain, bonjour à tous. Les maires ruraux du pays de Salers, de Sumène-Artens, du pays de Mauriac et du pays Gentiane appellent à la mobilisation face à la hausse des prix des carburants et à l'inflation. Ils demandent à l'État de mieux prendre en compte les réalités des territoires ruraux où la voiture reste indispensable pour les déplacements du quotidien. Un rassemblement est prévu ce vendredi 25 septembre à 11h devant la sous-préfecture de Mauriac. La population est appelée à se joindre à la mobilisation et les élus sont invités à venir avec leur écharpe tricolore. Dans le Cantal, de nouveaux panneaux sont en cours d'installation sur les routes nationales et départementales pour mieux signaler les villages remarquables. 9 communes sont concernées, 7 labellisées petites cités de caractère et 3 classées parmi les plus beaux villages de France, Marcolez bénéficiant des 2 labels. Ces panneaux de 5 mètres carrés indiquent la présence des villages ou la distance à parcourir pour les découvrir. Le projet porté par le département représente un investissement de 76 000 euros financé par la taxe de séjour. Le CITOM 19, syndicat de transport et de traitement des ordures ménagères de la Corrèze, lance une nouvelle campagne de sensibilisation aux erreurs de tri intitulée « Ceci n'est pas un emballage ». Le CITOM concerne la Corrèze ainsi que plusieurs intercommunalités du Cantal, dont Sumène-Artens, le pays de Mauriac et le pays de Salers. À travers 4 affiches et une signalétique renforcée sur les points de collecte, le syndicat rappelle notamment qu'un objet en plastique, en métal ou en carton n'est pas forcément recyclable.

0: 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On poursuit ce genre d'infos avec l'actualité en France et dans le monde. Bonjour Emmanuel Lafond.
1: Bonjour à tous. De nouvelles aides ciblées pour les Français. Hier soir, le gouvernement a présenté son nouveau lot de mesures pour faire face à la flambée des prix à la pompe. L'aide pour les grands rouleurs qui parcourent au moins 15 km par jour entre leur domicile et leur travail est prolongée. Un chèque de 100 euros pour couvrir les mois d'octobre à décembre. Ceux qui l'ont déjà perçu depuis avril le recevront automatiquement. Un bonus ruralité sera créé pour plus de 25 000 infirmières libérales. Emmanuel Macron a plaidé pour trouver des solutions concrètes et bâtir la paix. Le chef de l'État s'est exprimé pour la dernière fois de son mandat devant l'Assemblée générale des Nations Unies hier soir. Il a soutenu un double moratoire sur les frappes contre les sites énergétiques entre l'Ukraine et la Russie. Le président a affirmé que la réouverture du détroit d'Hormuz est une priorité. À noter qu'après son discours à l'ONU, Donald Trump a annoncé la reprise du dialogue avec l'Iran. Il avait menacé d'anéantir le pays à la tribune des Nations Unies. Que s'est-il passé? À Blois, une fillette de 5 ans a été retrouvée morte lundi en fin de journée au domicile de son père dans le Loir-et-Cher. Le parquet se penche sur la piste d'un infanticide. Le père a lui été retrouvé dans un état médical critique. Il aurait tenté de se donner la mort. C'est l'école de la petite fille qui a donné l'alerte après son absence en classe. Les parents sont séparés et engagés dans un conflit aigu selon le procureur de Blois. Un préavis de grève illimité déposé à la RATP. Dès lundi, la CGT appelle à cesser le travail pour demander une prime carburant et la revalorisation de l'allocation complémentaire de déplacement. Les dernières négociations avec la direction ont échoué selon la CGT-RATP. Et puis, elle détrône Mariah Carey au Billboard américain. La chanteuse Ella Langley vient de battre le record de longévité en tête du top 100 des chansons aux États-Unis avec son titre Choose in Texas. Cette ballade country est numéro 1 depuis 23 semaines. Jusqu'ici, c'était Mariah Carey et son titre All I Want for Christmas Is You qui détenait ce record. Voilà pour l'actu. Très bon début de journée à tous.
0: Merci beaucoup Emmanuel. Côté ciel à présent pour ce mercredi et pour le premier jour de l'automne, l'ambiance reste très ensoleillée. Notre mercure est lui aussi toujours agréable. Comptez de 14 à 20 degrés au meilleur de la matinée, de 24 à 30 cet après-midi pour nos maximales. On poursuit avec le quintet du jour qui se dispute sur l'hippodrome d'Argentan pour la 10e étape du Grand National du Trot. 18 chevaux prendront le départ de la course vers 13h55. Pour Jordan FM, le 13 constitue la base aujourd'hui avec les 8, 12, 9 et 15 pour compléter la sélection. Les 4 et 5 sont retenus comme chevaux complémentaires et le 14 est à surveiller.
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0: Notre pourquoi du jour, et ce pourquoi on le doit à Olivia, qui habite à Murat. 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Olivia nous a écrit sur notre page Facebook et nous demande pourquoi les rois s'appellent souvent Louis.
1: Bah oui, en France, il y a combien de Louis ? Il y en a beaucoup ?
2: Ouais, c'est vrai.
1: Alors, en fait, le prénom Louis, il a été porté par 18 rois de France, hein, précisément. Et pourquoi Louis ? Alors, est-ce que tu te souviens comment s'appelait le premier roi des Francs ?
2: Louis II ?
1: Mais non,
2: le premier roi des Francs, je suis nul en histoire.
1: Mais c'est Clovis, le premier roi des Francs.
2: Clovis, d'accord, oui, c'est vrai.
1: Ton père, il faisait quoi déjà ? Prof d'histoire, ah oui, c'est ça, ok, prof d'histoire.
2: Okay, c'est bien. Pour ça que j'ai une aversion.
1: Ah ouais, c'est ça, tu le rejettes aujourd'hui.
2: C'est ça, elle m'a privé de mon papa, tu vois, toutes ces années, donc je déteste l'histoire.
1: Ouais, ouais, ouais. Alors, en fait, donc Clovis, finalement, ils l'ont francisé un petit peu, c'est parce que c'est passé du germanique au français un peu, et en fait finalement avec l'évolution de la langue et la confusion ancienne entre les lettres U et V, ça s'est transformé en Lovis puis en Louis. Ensuite, voilà, tout simplement. Et après, comme c'était le premier roi des Francs, pour à chaque fois légitimer finalement ce poste important, il y a beaucoup eu de rois qui s'appelaient Louis par la suite.
2: Ce que vous pouvez retenir, c'est que si vous connaissez des Louis, vous pouvez aussi les appeler Clovis.
1: Ouais, c'est ça aussi.
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0: La médiathèque du Pays de Mauriac accueille l'exposition « Guetteur d'étoiles » proposée par Aurélien Tournadre et Martine Battu. 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Les images sont accompagnées de courts textes poétiques. 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

0: Maintenant notre Twitter, l'instant réseaux sociaux. Je t'emmène Charlotte sur une page qui s'appelle « Complot facile pour briller en société ». D'accord ?
1: D'accord, ok.
0: L'identité.
1: J'en rigole d'avance.
0: Oui, j'en rigole d'avance. En parce qu'en fait, quand tu réfléchis au truc et que tu en prends conscience, tu te dis « mais oui, c'est tellement vrai okay. ». On est d'accord, les dentistes se font de l'argent sur nos dents et la santé de nos dents, d'accord ?
1: Ouais.
0: Alors pourquoi on utilise un dentifrice que 9 dentistes sur 10 recommandent ?
1: Ah, c'est vrai. C'est vrai, non mais c'est vrai. Ah.
0: Réfléchissez à ça, voilà. Qu'est-ce que t'as mis de côté pour la Twitter ?
1: On va parler sport, plus ou moins quoi.
0: D'accord.
1: Mon coach m'a dit créatine. Et moi j'ai compris kératine. Bon du coup je suis pas musclée mais j'ai les cheveux super doux.
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1: Bonjour à tous. Les maires ruraux du pays de Salers, de Sumène-Artense, du pays de Mauriac et du pays Gentiane appellent à la mobilisation face à la hausse des prix des carburants et à l'inflation. Ils demandent à l'État de mieux prendre en compte les réalités des territoires ruraux où la voiture reste indispensable pour les déplacements du quotidien. Un rassemblement est prévu ce vendredi 25 septembre à 11h devant la sous-préfecture de Mauriac. La population est appelée à se joindre à la mobilisation et les élus sont invités à venir avec leur écharpe tricolore. Dans le Cantal, de nouveaux panneaux sont en cours d'installation sur les routes nationales et départementales pour mieux signaler les villages remarquables. 9 communes sont concernées, 7 labellisées petites cités de caractère et 3 classées parmi les plus beaux villages de France, Marcolez bénéficiant des 2 labels. Ces panneaux de 5 mètres carrés indiquent la présence des villages ou la distance à parcourir pour les découvrir. Le projet porté par le département représente un investissement de 76 000 euros financé par la taxe de séjour. Le CITOM 19, syndicat de transport et de traitement des ordures ménagères de la Corrèze, lance une nouvelle campagne de sensibilisation aux erreurs de tri intitulée « Ceci n'est pas un emballage ». Le CITOM concerne la Corrèze ainsi que plusieurs intercommunalités du Cantal, dont Sumène-Artense, le pays de Mauriac et le pays de Salers. À travers 4 affiches et une signalétique renforcée sur les points de collecte, le syndicat rappelle notamment qu'un objet en plastique, en métal ou en carton n'est pas forcément recyclable. Les refus de tri sont en forte hausse depuis l'extension des consignes en 2023 et ils entraînent des coûts supplémentaires liés au tri, au transport et à l'incinération, mais aussi des conséquences environnementales. Le CITOM 19 rappelle toutefois que les habitants de son territoire trient davantage que la moyenne nationale. On fait tout de suite le point sur l'actu en français dans le monde. Bonjour Emmanuel Lafond.
2: Bonjour à tous. La situation dans le détroit d'Ormuz a probablement été sous-estimée. Déclaration d'Emmanuel Macron. Le président a accordé une interview au média américain ABC News en marge de l'Assemblée générale des Nations Unies à New York. Il assure que la France est prête à s'impliquer davantage afin d'assurer le transit de pétrole dans ce passage stratégique. En France, le blocage du détroit

0: en faveur du cinéma et de sa préservation. Voilà pour l'actu, très bonne journée à tous.
1: Le ciel est dégagé et toujours très ensoleillé pour ce mercredi et pour le premier jour de l'automne. Notre mercure est lui aussi toujours très agréable. Nos températures maximales affichent de 24 à 30 degrés cet après-midi. 24 à Massiac, 27 pour Jussac, 30 degrés pour Boissé. Hormis quelques passages voilés annoncés pour demain jeudi, le beau temps s'installe jusqu'à la fin de la semaine sur les cartes des prévisions. Et nos maximales restent toujours au-dessus des normales de saison au cours des prochains

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À Mauriac, l'association Les Petits Bonheurs Solidaires organise un vide atelier des couturières dimanche 11 octobre de 10h à 16h à la salle André-Thivet. 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L'entrée est gratuite pour l'ensemble du public. Les exposants peuvent encore s'inscrire jusqu'au 9 octobre pour 5€ la table. Pour contacter l'association, une adresse mail lespetitsbonheurssolidaires@gmail.com ou encore par téléphone au 06 31 25 78 12.

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1: Bonjour à tous. Les maires ruraux du pays de Salers, de Sumène-Artense, du pays de Mauriac et du pays Gentiane appellent à la mobilisation face à la hausse des prix des carburants et à l'inflation. Ils demandent à l'État de mieux prendre en compte les réalités des territoires ruraux où la voiture reste indispensable pour les déplacements du quotidien. Un rassemblement est prévu ce vendredi 25 septembre à 11h devant la sous-préfecture de Mauriac. La population est appelée à se joindre à la mobilisation et les élus sont invités à venir avec leur écharpe tricolore. Dans le Cantal, de nouveaux panneaux sont en cours d'installation sur les routes nationales et départementales pour mieux signaler les villages remarquables. 9 communes sont concernées, 7 labellisées petites cités de caractère et 3 classées parmi les plus beaux villages de France, Marcolez bénéficiant des 2 labels. Ces panneaux de 5 mètres carrés indiquent la présence des villages ou la distance à parcourir pour les découvrir. Le projet porté par le département représente un investissement de 76 000 euros financé par la taxe de séjour. Le CITOM 19, syndicat de transport et de traitement des ordures ménagères de la Corrèze, lance une nouvelle campagne de sensibilisation aux erreurs de tri intitulée « Ceci n'est pas un emballage ». Le CITOM concerne la Corrèze ainsi que plusieurs intercommunalités du Cantal, dont Sumène-Artense, le pays de Mauriac et le pays de Salers. À travers 4 affiches et une signalétique renforcée sur les points de collecte, le syndicat rappelle notamment qu'un objet en plastique, en métal ou en carton n'est pas forcément recyclable. Les refus de tri sont en forte hausse depuis l'extension des consignes en 2023 et ils entraînent des coûts supplémentaires liés au tri, au transport et à l'incinération, mais aussi des conséquences environnementales. Le CITOM 19 rappelle toutefois que les habitants de son territoire trient davantage que la moyenne nationale. On fait tout de suite le point sur l'actu en français dans le monde. Bonjour Emmanuel Lafond.
2: Bonjour à tous. La situation dans le détroit d'Ormuz a probablement été sous-estimée. Déclaration d'Emmanuel Macron. Le président a accordé une interview au média américain ABC News en marge de l'Assemblée générale des Nations Unies à New York. Il assure que la France est prête à s'impliquer davantage afin d'assurer le transit de pétrole dans ce passage stratégique. En France, le blocage du détroit d'Ormuz fait grimper les prix à la pompe. Le gouvernement a dévoilé un nouveau paquet de mesures pour aider les Français. L'aide grand rouleur est renouvelée et élargie. 100 euros pour 5,5 millions de Français pour les mois d'octobre à décembre. Philippe Brun, fixé sur son sort ce matin, la justice doit rendre sa décision concernant le référé porté par le député socialiste exclu du PS. Il est accusé de violence envers une ancienne collaboratrice, des faits qu'il nie. Philippe Brun demande sa réintégration. Et puis, Martin Scorsese et Robert De Niro, décorés de la Légion d'honneur par Emmanuel Macron. Le président leur a remis les insignes hier depuis New York pour leur engagement en faveur du cinéma.

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1: Bonjour à tous. Les maires ruraux du pays de Salers, de Sumène-Artens, du pays de Mauriac et du pays Gentiane appellent à la mobilisation face à la hausse des prix des carburants et à l'inflation. Ils demandent à l'État de mieux prendre en compte les réalités des territoires ruraux où la voiture reste indispensable pour les déplacements du quotidien. Un rassemblement est prévu ce vendredi 25 septembre à 11h devant la sous-préfecture de Mauriac. La population est appelée à se joindre à la mobilisation et les élus sont invités à venir avec leur écharpe tricolore. Dans le Cantal, de nouveaux panneaux sont en cours d'installation sur les routes nationales et départementales pour mieux signaler les villages remarquables. 9 communes sont concernées, 7 labellisées petites cités de caractère et 3 classées parmi les plus beaux villages de France, Marcolez bénéficiant des 2 labels. Ces panneaux de 5 mètres carrés indiquent la présence des villages ou la distance à parcourir pour les découvrir. Le projet porté par le département représente un investissement de 76 000 euros financé par la taxe de séjour. Le CITOM 19, syndicat de transport et de traitement des ordures ménagères de la Corrèze, lance une nouvelle campagne de sensibilisation aux erreurs de tri intitulée « Ceci n'est pas un emballage ». Le CITOM concerne la Corrèze ainsi que plusieurs intercommunalités du Cantal, dont Sumène-Artens, le pays de Mauriac et le pays de Salers. À travers 4 affiches et une signalétique renforcée sur les points de collecte, le syndicat rappelle notamment qu'un objet en plastique, en métal ou en carton n'est pas forcément recyclable. Les refus de tri sont en forte hausse depuis l'extension des consignes en 2023 et ils entraînent des supplémentaires liés au tri, au transport et à l'incinération, mais aussi des conséquences environnementales. Le CITOM 19 rappelle toutefois que les habitants de son territoire trient davantage que la moyenne nationale. On fait tout de suite le point sur l'actu en français dans le monde. Bonjour Emmanuel Lafond.
2: Bonjour à tous. Philippe Brun, toujours empêché de participer à la primaire socialiste, le député de l'Eure voit sa demande de réintégration rejetée par le tribunal judiciaire de Paris. Il a été suspendu par le PS la semaine dernière après les accusations de violence qui auraient été portées par une ancienne collaboratrice. Des accusations rejetées par Philippe Brun qui va faire appel. Sébastien Lecornu propose de rencontrer les socialistes pour poursuivre la démarche de compromis concernant le prochain budget. Sébastien Lecornu cherche à éviter la censure brandie par le premier secrétaire du PS, Olivier Faure. Une enquête ouverte dans le Vaucluse. Après plusieurs départs de feu fin juillet dans la propriété de Patrick Bruel à Lille-sur-la-Sorgue, quelques jours après la révélation de 3 nouvelles plaintes pour viol et agression sexuelle déposées contre le chanteur. Et puis c'est une prise de parole qui va être scrutée, celle du président iranien à la tribune des Nations Unies aujourd'hui à New York. Massoud Pezeshkian a promis de défendre fermement les positions de son pays, engagé depuis plusieurs mois dans un conflit avec les États-Unis.
1: Le ciel est dégagé et toujours très ensoleillé pour ce mercredi et pour le premier jour de l'automne. Notre mercure est lui aussi toujours très agréable. Nos températures maximales affichent de 24 à 30 degrés cet après-midi. 24 à Massiac, 27 pour Jussac, 30 degrés pour Boissé. Hormis quelques passages voilés annoncés pour demain jeudi, le beau temps s'installe jusqu'à la fin de la semaine sur les cartes des prévisions. Et nos maximales restent toujours au-dessus des normales de saison au cours des prochains jours.

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1: Et on va partir au Japon, puisque là-bas, Charlotte, les supérettes japonaises vont passer un cap hallucinant au niveau de l'intelligence artificielle, d'accord ?
2: Ouais.
1: Ce sont en fait deux grandes enseignes qui sont très très populaires au Japon, qui ont décidé qu'ils allaient utiliser l'IA pour imaginer des desserts inédits. Il y a tout d'abord Lawson qui a décidé de lancer, écoutez bien, une tarte au citron aromatisée au cornichon.
2: Ah ouais ?
1: Ouais. 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
2: Alors le premier me fait pas du tout envie, le deuxième figure-toi que non plus.
1: Alors ça c'est parce qu'ils ont fait générer des recettes par l'intelligence artificielle, d'accord ?
2: Ils ont pas testé.
1: Hein ? J'imagine que si avant de le commercialiser. La deuxième enseigne a une approche un petit peu différente. Elle a donné ses données de vente justement à l'intelligence artificielle. Elle dit bah voilà ce qu'on vend dans nos trucs, dans nos supérettes, ce qui se vend le plus. Et grâce à ces données qui ont été analysées par l'intelligence artificielle, eh bien ils ont développé un dessert à fort potentiel commercial, un cannelé dont la pâte contient de la patate douce nappée de sauce au caramel.
2: Ouais, c'est trop pour moi, c'est pas possible. Non moi je peux pas. Je te jure j'y arrive pas.
1: Voilà.
2: Tu m'as perdu.
1: Je pense que l'intelligence artificielle et la gastronomie, c'est pas fait pour aller ensemble.
2: Non.
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1: Bonjour à tous. Les maires ruraux du pays de Salers, de Sumène-Artens, du pays de Mauriac et du pays Gentiane appellent à la mobilisation face à la hausse des prix des carburants et à l'inflation. Ils demandent à l'État de mieux prendre en compte les réalités des territoires ruraux où la voiture reste indispensable pour les déplacements du quotidien. Un rassemblement est prévu ce vendredi 25 septembre à 11h devant la sous-préfecture de Mauriac. La population est appelée à se joindre à la mobilisation et les élus sont invités à venir avec leur écharpe tricolore. Dans le Cantal, de nouveaux panneaux sont en cours d'installation sur les routes nationales et départementales pour mieux signaler les villages remarquables. 9 communes sont concernées, 7 labellisées petites cités de caractère et 3 classées parmi les plus beaux villages de France, Marcolez bénéficiant des deux labels. Ces panneaux de 5 mètres carrés indiquent la présence des villages ou la distance à parcourir pour les découvrir. Le projet porté par le département représente un investissement de 76 000 euros financé par la taxe de séjour. Le CITOM 19, syndicat de transport et de traitement des ordures ménagères de la Corrèze, lance une nouvelle campagne de sensibilisation aux erreurs de tri intitulée « Ceci n'est pas un emballage ». Le CITOM concerne la Corrèze ainsi que plusieurs intercommunalités du Cantal, dont Sumène-Artens, le pays de Mauriac et le pays de Salers. À travers 4 affiches et une signalétique renforcée sur les points de collecte, le syndicat rappelle notamment qu'un objet en plastique, en métal ou en carton n'est pas forcément recyclable. Les refus de tri sont en forte hausse depuis l'extension des consignes en 2023 et ils entraînent des coûts supplémentaires liés au tri, au transport et à l'incinération, mais aussi des conséquences environnementales. Le CITOM 19 rappelle toutefois que les habitants de son territoire trient davantage que la moyenne nationale. On fait tout de suite le point sur l'actu en français dans le monde. Bonjour Emmanuel Lafond.
2: Bonjour à tous. Philippe Brun, toujours empêché de participer à la primaire socialiste, le député de l'Eure voit sa demande de réintégration rejetée par le tribunal judiciaire de Paris. Il a été suspendu par le PS la semaine dernière après les accusations de violence qui auraient été portées par une ancienne collaboratrice. Des accusations rejetées par Philippe Brun qui va faire appel. Sébastien Lecornu propose de rencontrer les socialistes pour poursuivre la démarche de compromis concernant le prochain budget. Sébastien Lecornu cherche à éviter la censure brandie par le premier secrétaire du PS, Olivier Faure. Une enquête ouverte dans le Vaucluse après plusieurs départs de feu fin juillet dans la propriété de Patrick Bruel à Lille-sur-la-Sorgue, quelques jours après la révélation de 3 nouvelles plaintes pour viol et agression sexuelle déposées contre le chanteur. Et puis c'est une prise de parole qui va être scrutée, celle du président iranien à la tribune des Nations Unies aujourd'hui à New York. Massoud Pezeshkian a promis de défendre fermement les positions de son pays engagé depuis plusieurs mois dans un conflit avec les États-Unis.
1: Le ciel est dégagé et toujours très ensoleillé pour ce mercredi et pour le premier jour de l'automne. Notre mercure est lui aussi toujours très agréable. Nos températures maximales affichent de 24 à 30 degrés cet après-midi. 24 à Massiac, 27 pour Jussac, 30 degrés pour Boissé. Hormis quelques passages voilés annoncés pour demain jeudi, le beau temps s'installe jusqu'à la fin de la semaine sur les cartes des prévisions. Et nos maximales restent toujours au-dessus des normales de saison au cours des prochains jours.

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1: Bonjour au programme de votre soirée télé de ce mercredi 23 septembre sur TF1 Tracker, série avec Justin Hartley, sur France 2 Les Évaporés, série sur ses stars Hitman et Bodyguard, film avec Ryan Reynolds et Samuel L. Jackson. Un redoutable tueur à gages est contraint de témoigner contre son ancien employeur devant la Cour internationale de justice. Interpol est chargé de l'écorter jusqu'aux Pays-Bas et engage le meilleur garde du corps. Sur TF1 série film Retour vers le futur 2, film avec Michael J. Fox. En 1985, Marty McFly a retrouvé sa famille et sa petite amie, mais il est contraint de partir dans le futur en l'an 2015. Sur France 3, Dératiner des ailes, magazine présenté par Carl Gessler sur le thème Passion Patrimoine, l'Alsace, terre de passion. Voyage à la rencontre d'hommes et de femmes qui se mobilisent pour faire perpétuer des savoir-faire uniques. Sur M6, Cauchemar en cuisine, présenté par Philippe Etchebest. Et puis sur France 4, Versailles est en fête. Spectacle présenté par Stéphane Bern. Très belle soirée télé à tous.
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1: Bonjour à tous. Les maires ruraux du pays de Salers, de Sumène-Artens, du pays de Mauriac et du pays Gentiane appellent à la mobilisation face à la hausse des prix des carburants et à l'inflation. Ils demandent à l'État de mieux prendre en compte les réalités des territoires ruraux où la voiture reste indispensable pour les déplacements du quotidien. Un rassemblement est prévu ce vendredi 25 septembre à 11h devant la sous-préfecture de Mauriac. La population est appelée à se joindre à la mobilisation et les élus sont invités à venir avec leur écharpe tricolore. Dans le Cantal, de nouveaux panneaux sont en cours d'installation sur les routes nationales et départementales pour mieux signaler les villages remarquables. 9 communes sont concernées, 7 labellisées petites cités de caractère et 3 classées parmi les plus beaux villages de France, Marcolez bénéficiant des deux labels. Ces panneaux de 5 mètres carrés indiquent la présence des villages ou la distance à parcourir pour les découvrir. Le projet porté par le département représente un investissement de 76 000 euros financé par la taxe de séjour. Le CITOM 19, syndicat de transport et de traitement des ordures ménagères de la Corrèze, lance une nouvelle campagne de sensibilisation aux erreurs de tri intitulée « Ceci n'est pas un emballage ». Le CITOM concerne la Corrèze ainsi que plusieurs intercommunalités du Cantal, dont Sumène-Artens, le pays de Mauriac et le pays de Salers. À travers 4 affiches et une signalétique renforcée sur les points de collecte, le syndicat rappelle notamment qu'un objet en plastique, en métal ou en carton n'est pas forcément recyclable. Les refus de tri sont en forte hausse depuis l'extension des consignes en 2023 et ils entraînent des coûts supplémentaires liés au tri, au transport et à l'incinération, mais aussi des conséquences environnementales. Le CITOM 19 rappelle toutefois que les habitants de son territoire trient davantage que la moyenne nationale. On fait tout de suite le point sur l'actu en français dans le monde. Bonjour Emmanuel Lafont.
2: Bonjour à tous. Philippe Brun, toujours empêché de participer à la primaire socialiste, le député de l'Eure voit sa demande de réintégration rejetée par le tribunal judiciaire de Paris. Il a été suspendu par le PS la semaine dernière après les accusations de violence qui auraient été portées par une ancienne collaboratrice. Des accusations rejetées par Philippe Brun qui va faire appel. Sébastien Lecornu propose de rencontrer les socialistes pour poursuivre la démarche de compromis concernant le prochain budget. Sébastien Lecornu cherche à éviter la censure brandie par le premier secrétaire du PS, Olivier Faure. Une enquête ouverte dans le Vaucluse après plusieurs départs de feu fin juillet dans la propriété de Patrick Bruel à Lille-sur-la-Sorgue, quelques jours après la révélation de 3 nouvelles plaintes pour viol et agression sexuelle déposées contre le chanteur. Et puis c'est une prise de parole qui va être scrutée, celle du président iranien à la tribune des Nations Unies aujourd'hui à New York. Massoud Pezeshkian a promis de défendre fermement les positions de son pays engagé depuis plusieurs mois dans un conflit avec les États-Unis.
1: Le ciel est dégagé et toujours très ensoleillé pour ce mercredi et pour le premier jour de l'automne. Notre mercure est lui aussi toujours très agréable. Nos températures maximales affichent de 24 à 30 degrés cet après-midi. 24 à Massiac, 27 pour Jussac, 30 degrés pour Boissé. Hormis quelques passages voilés annoncés pour demain jeudi, le beau temps s'installe jusqu'à la fin de la semaine sur les cartes des prévisions. Et nos maximales restent toujours au-dessus des normales de saison au cours des prochains jours.

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1: Bonjour à tous. Les maires ruraux du pays de Salers, de Sumène-Nartens, du pays de Mauriac et du pays Gentiane appellent à la mobilisation face à la hausse des prix des carburants et à l'inflation. Ils demandent à l'État de mieux prendre en compte les réalités des territoires ruraux où la voiture reste indispensable pour les déplacements du quotidien. Un rassemblement est prévu ce vendredi 25 septembre à 11h devant la sous-préfecture de Mauriac. La population est appelée à se joindre à la mobilisation et les élus sont invités à venir avec leur écharpe tricolore. Dans le Cantal, de nouveaux panneaux sont en cours d'installation sur les routes nationales et départementales pour mieux signaler les villages remarquables. 9 communes sont concernées, 7 labellisées petites cités de caractère et 3 classées parmi les plus beaux villages de France, Marcolez bénéficiant des 2 labels. Ces panneaux de 5 mètres carrés indiquent la présence des villages ou la distance à parcourir pour les découvrir. Le projet porté par le département représente un investissement de 76 000 euros financé par la taxe de séjour. Le CITAM 19, syndicat de transport et de traitement des ordures ménagères de la Corrèze, lance une nouvelle campagne de sensibilisation aux erreurs de tri intitulée « Ceci n'est pas un emballage ». Le CITAM concerne la Corrèze ainsi que plusieurs intercommunalités du Cantal, dont Sumène-Nartens, le pays de Mauriac et le pays de Salers. À travers 4 affiches et une signalétique renforcée sur les points de collecte, le syndicat rappelle notamment qu'un objet en plastique, en métal ou en carton n'est pas forcément recyclable. Les refus de tri sont en forte hausse depuis l'extension des consignes en 2023 et ils entraînent des coûts supplémentaires liés au tri, au transport et à l'incinération, mais aussi des conséquences environnementales. Le CITAM 19 rappelle toutefois que les habitants de son territoire trient davantage que la moyenne nationale. On fait tout de suite le point sur l'actu en France et dans le monde. Bonjour Emmanuel Lafont.
2: Bonjour à tous. Jean-Luc Mélenchon critique les aides du gouvernement sur les prix des carburants. Pour le candidat insoumis à la présidentielle, l'exécutif est dépassé par la situation. Le gouvernement a annoncé hier un élargissement de l'aide aux grands rouleurs. Il se dit victime d'un coup monté et d'une exécution politique. Philippe Brun dénonce son exclusion de la primaire socialiste et du parti. Exclusion confirmée ce matin par la justice. Le député de l'Eure va faire appel. Philippe Brun assure que c'est le cabinet du premier secrétaire du parti, Olivier Faure, qui a passé l'appel de dénonciation l'accusant de violence contre une femme. Plus de 84 000 chiens et chats refusés dans les refuges l'an passé en France. La faute au manque de place, c'est ce qui ressort d'une étude de la SPA qui déplore un manque de moyens pour les structures d'accueil et appelle à un meilleur soutien des pouvoirs publics. Et puis une première depuis 11 ans, la France redevient la première destination mondiale du ski. Portée par les Alpes et les Pyrénées, la fréquentation des massifs français a progressé de 2,4% lors de la dernière saison. Une première place devant l'Autriche et les États-Unis.
1: Le ciel est dégagé et toujours très ensoleillé pour ce mercredi et pour le premier jour de l'automne. Notre mercure est lui aussi toujours très agréable. Nos températures maximales affichent de 24 à 30 degrés cet après-midi. 24 à Massiac, 27 pour Jussac, 30 degrés pour Boissé. Hormis quelques passages voilés annoncés pour demain jeudi, le beau temps s'installe jusqu'à la fin de la semaine sur les cartes des prévisions. Et nos maximales restent toujours au-dessus des normales de saison au cours des prochains jours.

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1: César, Brad Pitt au cinéma, l'intelligence artificielle en cuisine et vous sortie proche de chez vous. Bon mercredi à tous, c'est le 16-20 sur Jordan FM. Place à l'actu dans le Cantal en Corrèze et dans le Lot avec Sophie Fritsch. Bonsoir Sophie.
2: Bonsoir Guillaume, bonsoir à tous. L'état de catastrophe naturelle a été reconnu pour la commune de Crandelles pour des mouvements de terrain survenus les 19 et 20 février dernier. L'arrêté a été publié au journal officiel hier. Les habitants concernés disposent désormais de 30 jours pour déclarer les dégâts à leur assurance afin de bénéficier du régime d'indemnisation prévu par la loi. Le parc éolien de Pérusse est désormais en service. Il s'agit de la première installation de l'entreprise WPD dans le département, inaugurée le week-end dernier après 19 ans de procédure. Ce parc compte 8 éoliennes et doit produire l'équivalent de la consommation annuelle de 7700 foyers, soit 69% de la consommation de Haute-Terre Communauté. Cette installation, initiée en 2007 par le parc naturel régional des volcans d'Auvergne, doit également générer chaque année 53 000 euros de recettes pour la commune de Pérusse, 95 000 euros pour l'intercommunalité et 47 000 euros pour le département. Étienne Durot est le nouveau directeur du théâtre d'Aurillac. Il succède à Dominique Bertrand qui prend sa retraite après 10 ans à la tête de la structure. Ancien acteur formé au Conservatoire National, Étienne Durot a également dirigé un lieu culturel en milieu rural et créé un festival de théâtre de proximité en Saône-et-Loire. Le théâtre d'Aurillac compte actuellement 700 abonnés. Et puis toujours à Aurillac, la troisième semaine éco-citoyenne se déroule du 26 septembre au 3 octobre. Pendant 8 jours, la ville, les associations et les habitants proposeront des actions autour de l'environnement et du cadre de vie. La semaine va débuter ce samedi par une opération de nettoyage des berges de la Jordanne à partir de la plaine des Jeux de Pérols. Le détail du programme et le formulaire d'inscription pour l'opération nettoyage sont disponibles sur le site aurillac.fr. On poursuit avec l'actualité en français dans le monde. Bonsoir Axel Pantier.
3: Bonjour à tous. Jean-Luc Mélenchon critique les aides du gouvernement sur les prix des carburants. Pour le candidat insoumis à la présidentielle, l'exécutif est dépassé par la situation. Le gouvernement a annoncé hier un élargissement de l'aide aux grands rouleurs. Il se dit victime d'un coup monté et d'une exécution politique. Philippe Brun dénonce son exclusion de la primaire socialiste et du parti. Exclusion confirmée ce matin par la justice. Le député de l'Eure va faire appel. Philippe Brun assure que c'est le cabinet du premier secrétaire du parti, Olivier Faure, qui a passé l'appel de dénonciation l'accusant de violence contre une femme. Plus de 84 000 chiens et chats refusés dans les refuges l'an passé en France. La faute au manque de place, c'est ce qui ressort d'une étude de la SPA qui déplore un manque de moyens pour les structures d'accueil et appelle à un meilleur soutien des pouvoirs publics. Et puis une première depuis 11 ans, la France redevient la première destination mondiale du ski. Portée par les Alpes et les Pyrénées, la fréquentation des massifs français a progressé de 2,4% lors de la dernière saison. Une première place devant l'Autriche et les États-Unis.
2: Le ciel est toujours très lumineux pour terminer notre journée et ça ne bouge pas pour demain. Un voile nuageux s'installe tout de même sur notre département, mais l'ambiance reste très agréable. Du côté de notre mercure, comptez de 15 à 20 degrés demain matin. Nos températures grimpent encore un peu demain après-midi pour afficher de 24 à 32 degrés. 24 à Massiac, 28 à Saint-Simon, 32 pour Boissé et Morse. Le beau temps s'installe également jusqu'à la fin de la semaine sur les cartes des prévisions. Nos maximales restent au-dessus des normales de saison. Météo France annonce des averses orageuses à partir de lundi prochain.
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1: 16h03 sur Jordan FM, ravi de vous retrouver en ce mercredi 23 septembre. C'est Guillaume avec vous et c'est le milieu de la semaine. On fait le plein de découvertes ensemble. On va parler du nouveau film de Brad Pitt sur grand écran dans le prochain quart d'heure. La dose d'humour de l'équipe du matin avec l'IA en cuisine et vos événements locaux avant 17h. Et puis il y a de la musique également. Vanessa Paradis, Dermot Kennedy et Estelle pour démarrer ce 16-20. On l'écoute avec Te rencontrer encore sur Jordan FM. 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

0: bouquet final avec Vanessa Paradis sur Jordan FM. Avant Temper City, Broken Back et Stevie Wonder. Et le meilleur des matinales avec Sylvain et Charlotte à 16h30.
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0: Ce mercredi 23 septembre, retrouvez en salle le tout nouveau film d'action et d'aventure Earth of the Beast, réalisé par David Ayer, porté par l'incontournable Brad Pitt. Le film vous plonge au cœur de la nature sauvage et impitoyable de l'Alaska. Après le crash dramatique de son avion, James Belmont, un ancien des forces spéciales, va devoir lutter pour sa survie aux côtés d'Odin, son fidèle compagnon à quatre pattes.
2: T'es la première personne que je vois dans un coin où circuler. Tu travailles dans quoi, James ?
3: Les forces spéciales, à la retraite.
2: J'ai remarqué dans la gueule de ton chien le truc en métal.
3: Odin était un chien de combat. Notre cible l'a frappé avec une brique.
2: C'est le même crétin qui lui a cassé la patte ?
3: Ouais.
2: J'espère que tu l'as remis à sa place.
3: Je lui ai collé une balle dans la tête.
2: Oh la vache.
0: Entre paysages à couper le souffle, dangers extrêmes et complicité poignante entre l'homme et l'animal, ce thriller d'1h41 promet de vous tenir en haleine du début à la fin. 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Bon film à tous.
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0: Superstition de Stevie Wonder à l'instant sur Jordan FM, ce titre qui repose sur l'un des riffs les plus célèbres de l'histoire de la musique, joué par Stevie Wonder lui-même sur un synthétiseur. Il enregistre aussi la batterie et le chant sur ce titre. Musicien exceptionnel Stevie Wonder, que vous allez pouvoir voir sur scène puisqu'il est de retour en France. Ce sera le 15 octobre à l'Accor Arena de Paris. On a Ugel qui se prépare dans le prochain quart d'heure avec Kyo et Lola Young. Mais juste avant, je vous propose de retrouver notre duo des matinales, Sylvain et Charlotte. On parle de l'IA aujourd'hui. L'IA et la gastronomie qui ne font pas bon ménage.
1: Et on va partir au Japon, puisque là-bas, Charlotte, les supérettes japonaises vont passer un cap hallucinant au niveau de l'intelligence artificielle. D'accord ?
2: Ouais.
1: Ce sont en fait deux grandes enseignes qui sont très très populaires au Japon, qui ont décidé qu'ils allaient utiliser l'IA pour imaginer des desserts inédits. Il y a tout d'abord Lawson qui a décidé de lancer, écoutez bien, une tarte au citron aromatisée au cornichon.
2: Ah ouais ?
1: Ouais. Ou encore un petit pain fourré à la pâte de haricots rouges, à la margarine et au yaourt.
2: Alors le premier me fait pas du tout envie, le deuxième figure-toi que non plus.
1: Voilà. Alors ça c'est parce qu'ils ont fait générer des recettes par l'intelligence artificielle, d'accord ?
2: Mais ils ont pas testé.
1: Alors, j'imagine que si, avant de le commercialiser. La deuxième enseigne a une approche un petit peu différente. Elle a donné ses données de vente justement à l'intelligence artificielle. Elle dit voilà ce qu'on vend dans nos trucs, dans nos supérettes, ce qui se vend le plus. Et grâce à ces données qui ont été analysées par l'intelligence artificielle, ils ont développé un dessert à fort potentiel commercial, un cannelé dont la pâte contient de la patate douce nappée de sauce au caramel.
2: C'est trop pour moi, c'est pas possible. moi je peux pas. Je te jure, j'y arrive pas. Voilà. Tu m'as perdu.
1: Je pense que l'intelligence artificielle et la gastronomie, c'est pas fait pour aller ensemble. Non.
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0: J'espère que vous avez monté le son pour Sister Sledge sur Jordan FM. Restez bien avec moi dans le prochain quart d'heure. On s'écoute le nouveau Marine, Patti Smith et Maneskin. J'aurai aussi le retour de l'info à 17h avec Sophie Frétier et Axel Pontier.
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0: À partir de vendredi et ce jusqu'à dimanche, Aurillac se métamorphose à l'occasion de la 8e édition du Salon Entre les Mondes. À l'auditorium Maurice Ravel, à la médiathèque et à l'école de musique, venez rencontrer 16 auteurs passionnés comme Cassandra O'Donnell ou Jean-Luc Marcastel. Au programme de ce week-end d'évasion, séance de dédicaces, conférences captivantes sur les insectes du futur ou la malédiction des pharaons, espace jeux de société et expo d'illustration. Sans oublier, dimanche matin au cinéma Le Cristal, la projection sur grand écran du film cultissime Dune. Un événement 100% gratuit pour rêver en famille et faire le plein de découvertes littéraires. 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
1: Oh yeah. 17h, le Cirque du Soleil, bientôt au Zénith de Clermont et les nouveautés cinéma. Jordan FM vous accompagne en cette fin d'après-midi. Jordan FM. Avec le retour de Sophie Fritsch pour le tour de l'actu de ce mercredi 23 septembre. Bonsoir Sophie.
2: Bonsoir Guillaume, bonsoir à tous. L'état de catastrophe naturelle a été reconnu pour la commune de Crandelle pour des mouvements de terrain survenus les 19 et 20 février dernier. L'arrêté a été publié au journal officiel hier. Les habitants concernés disposent désormais de 30 jours pour déclarer les dégâts à leur assurance afin de bénéficier du régime d'indemnisation prévu par la loi. Le parc éolien de Pérusse est désormais en service. Il s'agit de la première installation de l'entreprise WPD dans le département, inaugurée le week-end dernier après 19 ans de procédure. Ce parc compte 8 éoliennes et doit produire l'équivalent de la consommation annuelle de 7700 foyers, soit 69% de la consommation de haute terre communauté. Cette installation, initiée en 2007 par le parc naturel régional des volcans d'Auvergne, doit également générer chaque année 53 000 euros de recettes pour la commune de Pérusse, 95 000 euros pour l'intercommunalité et 47 000 euros pour le département. Étienne Dureau est le nouveau directeur du théâtre d'Aurillac. Il succède à Dominique Bertrand qui prend sa retraite après 10 ans à la tête de la structure. Ancien acteur formé au Conservatoire National, Étienne Dureau a également dirigé un lieu culturel en milieu rural et créé un festival de théâtre de proximité en Saône-et-Loire. Le théâtre d'Aurillac compte actuellement 700 abonnés. Et puis toujours à Aurillac, la troisième semaine éco-citoyenne se déroule du 26 septembre au 3 octobre. Pendant 8 jours, la ville, les associations et les habitants proposeront des actions autour de l'environnement et du cadre de vie. La semaine va débuter ce samedi par une opération de nettoyage des berges de la Jordanne à partir de la plaine des Jeux de Pérol. Le détail du programme et le formulaire d'inscription pour l'opération nettoyage sont disponibles sur le site aurillac.fr. On poursuit avec l'actualité en français dans le monde. Bonsoir Axel Pantier.
3: Bonjour à tous. Jean-Luc Mélenchon critique les aides du gouvernement sur les prix des carburants pour le candidat insoumis à la présidentielle. L'exécutif est dépassé par la situation. Le gouvernement a annoncé hier un élargissement de l'aide aux grands rouleurs. Il se dit victime d'un coup monté et d'une exécution politique. Philippe Brun dénonce son exclusion de la primaire socialiste et du parti. Exclusion confirmée ce matin par la justice. Le député de l'Eure va faire appel. Philippe Brun assure que c'est le cabinet du premier secrétaire du parti, Olivier Faure, qui a passé l'appel de dénonciation l'accusant de violence contre une femme. Plus de 84 000 chiens et chats refusés dans les refuges l'an passé en France. La faute au manque de place, c'est ce qui ressort d'une étude de la SPA qui déplore un manque de moyens pour les structures d'accueil et appelle à un meilleur soutien des pouvoirs publics. Et puis une première depuis 11 ans, la France redevient la première destination mondiale du ski. Portée par les Alpes et les Pyrénées, la fréquentation des massifs français a progressé de 2,4% lors de la dernière saison. Une première place devant l'Autriche et les États-Unis.
2: Le ciel est toujours très lumineux pour terminer notre journée et ça ne bouge pas pour demain. Un voile nuageux s'installe tout de même sur notre département, mais l'ambiance reste très agréable. Du côté de notre mercure, comptez de 15 à 20 degrés demain matin. Nos températures grimpent encore un peu demain après-midi pour afficher de 24 à 32 degrés. 24 à Massiac, 28 à Saint-Simon, 32 pour Boissé et Morse. Le beau temps s'installe également jusqu'à la fin de la semaine sur les cartes des prévisions. Nos maximales restent au-dessus des normales de saison. Météo France annonce des averses orageuses à partir de lundi prochain.
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1: 17h03 sur Jordan FM, bon retour avec nous. Si vous nous rejoignez au volant, au menu d'ici 18h, l'affiche cinéma 100% française avec Garance, avec Adèle Exarchopoulos notamment. La venue exceptionnelle du Cirque du Soleil en Auvergne et toute votre actualité locale avant 18h. Côté musique, on a d'autres cheats dans les prochaines minutes. Santa ou encore BTS tout de suite.

0: C'était Dutchy sur Jordan FM. Avant un peu qu'on dans le prochain quart d'heure, Texas et les Enfoirés. Et tout de suite, on continue de s'intéresser aux sorties cinéma de la semaine.
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0: Aujourd'hui, découvrez en salle le nouveau drame saisissant de Jeannery Garance, porté par une incroyable Adèle Exarchopoulos aux côtés de Sarah Giraudeau et Sarah Gendriot. Le film retrace 8 années de la vie d'une jeune comédienne joyeuse et vaillante. En quête de liberté, amitié fusionnelle, fête et excès, Garance puise dans l'alcool un réconfort dangereux qui va progressivement faire basculer son quotidien.
2: On sait qu'on peut pas t'aider à résoudre ton problème avec l'alcool.
3: Oh, désolé, énorme galère dans le RER, il a fallu que je prenne un taxi.
4: Tu sais ce qui se passe si tu rates une représentation?
3: Y a pas de cas où je rate une représentation.
2: T'es Gwyn?
3: Pas beaucoup.
5: Tu m'envoies un message pour me dire que t'es bien arrivé?
2: Elle dit quoi?
6: Gueule de bois des enfers.
7: Elle dit gueule de bois des enfers.
0: Une traversée intime, brute et magnifiquement incarnée qui explore la complexité des sentiments avec une justesse poignante. Retrouvez les séances près de chez vous et toutes les critiques sur allociné.fr.
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L'île au trésor, c'était les enfoirés Sir Jordan FM. Notez qu'après avoir conquis 7 millions de spectateurs à travers 40 pays, le mythique Cirque du Soleil pose pour la toute première fois ses valises à Clermont du 27 au 30 mai 2027. Le Zénith d'Auvergne accueillera son célèbre spectacle OVO, une fresque acrobatique poétique et colorée où 53 artistes internationaux incarnent une communauté d'insectes en effervescence. Plus virtuose, grillon voltigeur et araignée contorsionniste. Un rendez-vous familial grandiose à ne pas manquer sous aucun prétexte. La billetterie a ouvert ce matin. Cheerleader, on va retrouver Omi dans le prochain quart d'heure avec Étienne Dao et Julien Lib. On parle de rugby également, juste avant 18h et le retour de l'info avec Sophie Fritier et Axel Pantier.

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0: Le jeu Julien Lib sur Jordan FM avant Riviera. Les Stones en mode disco. On écoute le titre Miss You avant les infos 18h.
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0: Après Oyonnax et Brive, le Stade Rouennais va affronter une troisième équipe encore invaincue cette saison en Pro D2, déplacement à Provence Rugby vendredi à 19h30 pour les hommes de Roméo Gontignac. Le troisième ligne du Stade Rouennais, Matteo Custala, était présent en conférence de presse ce mercredi matin. Alors, on lui a posé la question, est-ce que Provence a des points faibles?
2: Sincèrement, de ce qu'on a vu à la vidéo, il n'y en a pas beaucoup. Parce que c'est vraiment très complet, c'est un très gros pas qui perd lourd, qui enfonce un peu les mecs. Derrière, ça va très vite. Après, je dirais que c'est une équipe qui reste, comme j'ai dit, assez lourde. Et voilà, peut-être dans notre volume de jeu. Si on arrive à garder le ballon comme on le fait, enchaîner les temps de jeu et bouger le ballon un maximum et pas avoir peur de jouer, je pense qu'on peut les mettre en difficulté parce qu'ils se dépasseront moins que nous, c'est sûr. Maintenant, on verra bien.
0: Réponse vendredi à partir de 19h30, le coup d'envoi du match entre Provence Rugby et le Stade Rouennais. Le débrief, c'est lundi dans le club rouge et bleu entre 18h et 19h.
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1: Oh yeah, 18h tout pile, Alba Ivanov et Alexandra Lamy au cinéma. Votre soirée télé et vos sorties, on vous accompagne pour ce début de soirée. Avec le nouveau point sur l'actu de ce mercredi 23 septembre, présenté par Sophie Fritsch. Bonsoir Sophie.
2: Bonsoir Guillaume, bonsoir à tous. L'état de catastrophe naturelle a été reconnu pour la commune de Crandel pour des mouvements de terrain survenus les 19 et 20 février dernier. L'arrêté a été publié au journal officiel hier. Les habitants concernés disposent désormais de 30 jours pour déclarer les dégâts à leur assurance afin de bénéficier du régime d'indemnisation prévu par la loi. Le parc éolien de Pérus est désormais en service. Il s'agit de la première installation de l'entreprise WPD dans le département, inaugurée le week-end dernier après 19 ans de procédure. Ce parc compte 8 éoliennes et doit produire l'équivalent de la consommation annuelle de 7700 foyers, soit 69% de la consommation de haute terre communauté. Cette installation, initiée en 2007 par le parc naturel régional des volcans d'Auvergne, doit également générer chaque année 53 000 euros de recettes pour la commune de Pérus, 95 000 euros pour l'intercommunalité et 47 000 euros pour le département. Étienne Dureau est le nouveau directeur du théâtre d'Aurillac. Il succède à Dominique Bertrand qui prend sa retraite après 10 ans à la tête de la structure. Ancien acteur formé au Conservatoire National, Étienne Dureau a également dirigé un lieu culturel en milieu rural et créé un festival de théâtre de proximité en Saône-et-Loire. Le théâtre d'Aurillac compte actuellement 700 abonnés. Et puis toujours à Aurillac, la troisième semaine éco-citoyenne se déroule du 26 septembre au 3 octobre. Pendant 8 jours, la ville, les associations et les habitants proposeront des actions autour de l'environnement et du cadre de vie. La semaine va débuter ce samedi par une opération de nettoyage des berges de la Jordanne à partir de la plaine des Jeux de Pérol. Le détail du programme et le formulaire d'inscription pour l'opération nettoyage sont disponibles sur le site aurillac.fr. On poursuit avec l'actualité en français dans le monde. Bonsoir Axel Pontier.
3: Bonsoir à tous. Le premier round pour les candidats à la primaire du Parti Socialiste et de ses alliés. Olivier Faure, Jérôme Guedj, Emmanuel Morel, Raphaël Glucksmann et Ségolène Royal vont débattre sur LCI ce soir. Philippe Brun, lui, ne participera pas et dénonce son exclusion. Il est accusé de violence contre une ancienne collaboratrice. Sébastien Lecornu propose de rencontrer les socialistes pour poursuivre la démarche de compromis concernant le prochain budget. Le Premier ministre cherche à éviter la censure brandie par le Premier secrétaire du PS, Olivier Faure. L'Iran n'a jamais été un agresseur, n'a jamais démarré de guerre. Les mots du président iranien à la tribune des Nations Unies cet après-midi à New York. Selon Massoud Pezeshkian, les États-Unis ne respectent aucune des règles du droit international. Et puis elles vont sonner à l'unisson pour célébrer la venue du pape en France. Les cloches des églises résonneront toutes en même temps à 10h du matin vendredi. C'est à cette heure-ci que Léon XIV est attendu à l'aéroport d'Orly. Première visite dans l'Hexagone depuis son élection. Vendredi en fin de matinée, le pape rencontrera Emmanuel Macron à l'Élysée.
2: Le ciel est toujours très lumineux pour terminer notre journée et ça ne bouge pas pour demain. Un voile nuageux s'installe tout de même sur notre département, mais l'ambiance reste très agréable. Du côté de notre mercure, comptez de 15 à 20 degrés demain matin. Nos températures grimpent encore un peu demain après-midi pour afficher de 24 à 32 degrés. 24 à Massiac, 28 à Saint-Simon, 32 pour Boissé et Morse. Le beau temps s'installe également jusqu'à la fin de la semaine sur les cartes des prévisions. Nos maximales restent au-dessus des normales de saison. Météo France annonce des averses orageuses à partir de lundi prochain.
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1: 18h04, de retour dans le 16-20, fin de journée pour beaucoup d'entre vous. Au programme, d'ici 19h, la comédie Justin le Juste à l'affiche, la sélection de votre programme télé du mercredi et un point sur vos événements associatifs et culturels avant 19h. On reste prudent sur la route et on monte le son pour Curtis Mayfield dans les prochaines minutes. Azaf Avidan juste avant et Manon Lisa tout de suite. C'est l'histoire.

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0: Info locale, mythique et bonne humeur jusqu'à 20h le 16-20 sur Jordan FM avec Curtis Mayfield. Et termine par la Jenny dans le prochain quart d'heure accompagné de Flo de la Vega et du boss Bruce Springsteen, Glory Days avant le programme télé de votre soirée.
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0: Et on poursuit notre tour d'horizon des sorties cinéma de la semaine. Découvrez en salle à partir d'aujourd'hui le nouveau film d'Éric Barbier, Justin le Juste, librement inspiré de faits réels. Ce drame historique réunit Alban Ivanov, Alexandra Lamy et Biran Ba. L'histoire vous plonge en 1915 aux côtés de Justin, un simple paysan arraché à ses terres pour être envoyé au front. Sa rencontre bouleversante avec Basile, un tirailleur sénégalais, va lui ouvrir les yeux sur l'absurdité du conflit.
2: Je veux faire un portrait de vous pour que les gens sachent ce qui s'est passé. Vous me racontez, j'écris.
3: Coco ! Vous ne savez peut-être pas, il se passe des choses graves. Quand les hommes se battent, Justin, c'est la guerre.
4: Faut me parler avec des mots que je comprends.
5: Mais qu'est-ce que t'as pas compris ?
4: La guerre, je sais pas ce que c'est. 10 jours après, ils nous ont envoyés sur le front. Qu'est-ce que je foutais dans ce merdier ? La guerre avait commencé depuis un an et je ne savais rien de ce qui se passait entre les Allemands et les Français.

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0: Glory Days, c'était Bruce Springsteen à l'instant dans le 16-20 sur Jordan FM, extrait de son album triomphal Born in the USA, hit nostalgique de 1985, alors que le boss vient tout juste d'annoncer la préparation de deux nouveaux albums surprise. La légende du rock continue bien sûr. Bruce Springsteen, Offenbach et Star Sailor arrivent dans le prochain quart d'heure. Avec Zao de Sagazan et Alex Warren. Et 18h30 sur Jordan FM. Merci d'être avec nous pour terminer la journée. On regarde ce qu'il y a à la télé ce soir.
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2: Bonjour, au programme de votre soirée télé de ce mercredi 23 septembre sur TF1, Tracker, série avec Justin Hartley. Sur France 2, Les Évaporés, série. Sur ses stars, Hitman et Bodyguard, film avec Ryan Reynolds et Samuel L. Jackson. Un redoutable tueur à gages est contraint de témoigner contre son ancien employeur devant la Cour internationale de justice. Interpol est chargé de l'écorter jusqu'aux Pays-Bas et engage le meilleur garde du corps. Sur TF1, série film Retour vers le futur 2, film avec Michael J. Fox. En 1985, Marty McFly a retrouvé sa famille et sa petite amie, mais il est contraint de partir dans le futur en l'an 2015. Sur France 3, Des Racines et des Ailes, magazine présenté par Carl Gessler sur le thème Passion Patrimoine, l'Alsace, terre de passion. Voyage à la rencontre d'hommes et de femmes qui se mobilisent pour faire perpétuer des savoir-faire uniques. Sur M6, Cauchemar en cuisine, présenté par Philippe Etchebest. Et puis sur France 4, Versailles est en fête. Spectacle présenté par Stéphane Bern. Très belle soirée télé à tous. 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

0: Et le retour de l'info à 19h avec Sophie Fritsch et Axel Pontier.
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0: Le centre social de Mauriac va proposer le lundi 12 octobre prochain une rencontre pour discuter éducation sur le thème « Le cadre et les limites dans la fonction parentale ». Comment poser un cadre et des limites à son enfant sans crier ? Comment mieux comprendre ses réactions et adapter sa posture parentale ? Le centre social de Mauriac propose cette soirée d'échange consacrée à la fonction parentale de 0 à 16 ans. Le rendez-vous est fixé au lundi 12 octobre à 20h au centre social 12 rue de la République pour une rencontre autour du thème « Le cadre et les limites dans la fonction parentale ».
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1: Sur Jordan FM, on parle de rugby dans les prochaines minutes et des sorties cinéma de la semaine avec un Robert Pattinson à l'affiche. Juste avant, on revient sur l'actu proche de chez vous avec Sophie Fritsch. Bonsoir Sophie.
2: Bonsoir Guillaume, bonsoir à tous. L'état de catastrophe naturelle a été reconnu pour la commune de Crandelles pour des mouvements de terrain survenus les 19 et 20 février dernier. L'arrêté a été publié au journal officiel hier. Les habitants concernés disposent désormais de 30 jours pour déclarer les dégâts à leur assurance afin de bénéficier du régime d'indemnisation prévu par la loi. Le parc éolien de Pérusse est désormais en service. Il s'agit de la première installation de l'entreprise WPD dans le département, inaugurée le week-end dernier après 19 ans de procédure. Ce parc compte 8 éoliennes et doit produire l'équivalent de la consommation annuelle de 7700 foyers, soit 69% de la consommation de haute terre communauté. Cette installation, initiée en 2007 par le parc naturel régional des volcans d'Auvergne, doit également générer chaque année 53 000 euros de recettes pour la commune de Pérusse, 95 000 euros pour l'intercommunalité et 47 000 euros pour le département. Étienne Dureau est le nouveau directeur du théâtre d'Aurillac. Il succède à Dominique Bertrand qui prend sa retraite après 10 ans à la tête de la structure. Ancien acteur formé au Conservatoire National, Étienne Dureau a également dirigé un lieu culturel en milieu rural et créé un festival de théâtre de proximité en Saône-et-Loire. Le théâtre d'Aurillac compte actuellement 700 abonnés. Et puis toujours à Aurillac, la troisième semaine éco-citoyenne se déroule du 26 septembre au 3 octobre. Pendant 8 jours, la ville, les associations et les habitants proposeront des actions autour de l'environnement et du cadre de vie. La semaine va débuter ce samedi par une opération de nettoyage des berges de la Jordanne à partir de la plaine des Jeux de Pérols. Le détail du programme et le formulaire d'inscription pour l'opération nettoyage sont disponibles sur le site aurillac.fr. On poursuit avec l'actualité en France et dans le monde. Bonsoir Axel Pantier.
3: Bonsoir à tous. Le premier round pour les candidats à la primaire du Parti Socialiste et de ses alliés, Olivier Faure, Jérôme Guedj, Emmanuel Morel, Raphaël Glucksmann et Ségolène Royal vont débattre sur LCI ce soir. Philippe Brun, lui, ne participera pas et dénonce son exclusion. Il est accusé de violence contre une ancienne collaboratrice. Sébastien Lecornu propose de rencontrer les socialistes pour poursuivre la démarche de compromis concernant le prochain budget. Le Premier ministre cherche à éviter la censure brandie par le premier secrétaire du PS, Olivier Faure. L'Iran n'a jamais été un agresseur, n'a jamais démarré de guerre. Les mots du président iranien à la tribune des Nations Unies cet après-midi à New York. Selon Massoud Pezeshkian, les États-Unis ne respectent aucune des règles du droit international. Et puis elles vont sonner à l'unisson pour célébrer la venue du pape en France. Les cloches des églises résonneront toutes en même temps à 10h du matin vendredi. C'est à cette heure-ci que Léon XIV est attendu à l'aéroport d'Orly. Première visite dans l'Hexagone depuis son élection. Vendredi en fin de matinée, le pape rencontrera Emmanuel Macron à l'Élysée.
2: Le ciel est toujours très lumineux pour terminer notre journée et ça ne bouge pas pour demain. Un voile nuageux s'installe tout de même sur notre département, mais l'ambiance reste très agréable. Du côté de notre mercure, comptez de 15 à 20 degrés demain matin. Nos températures grimpent encore un peu demain après-midi pour afficher de 24 à 32 degrés. 24 à Massiac, 28 à Saint-Simon, 32 pour Boissé et Morse. Le beau temps s'installe également jusqu'à la fin de la semaine sur les cartes des prévisions. Nos maximales restent au-dessus des normales de saison. Météo France annonce des averses orageuses à partir de lundi prochain.
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1: 19h04, ravi de finir l'après-midi ensemble. Dernière ligne droite avant ce soir, les sorties ciné dans un instant avec la sortie du film Pride Time avec Robert Pattinson. Focus également sur la nuit du rugby dans les prochaines minutes. Côté musique, on a Ed Sheeran qui se prépare, Santa également. Et puis Cat's Eye tout de suite, on l'écoute avec Animal sur Jordan FM.

0: À l'instant, c'était Ed Sheeran sur Jordan FM. C'est pas rien, nous deux, c'est le coup du risque. Avant The Police et Ella Langley. Mais avant, on parle des sorties cinéma de la semaine.
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0: À partir d'aujourd'hui, découvrez en salle le tout nouveau thriller psychologique de Lance Oppenheim. C'est Prime Time, interdit aux moins de 12 ans. Ce long métrage réunit un casting impressionnant porté par Robert Pattinson. Le film vous catapulte en 2006 au cœur du phénomène télévisuel To Catch a Predator. Suivez le parcours exceptionnel de son présentateur vedette, Chris Hansen, bien décidé à marquer l'histoire des médias à travers des pièges spectaculaires.
2: Tôt ou tard, un homme doit répondre de ses actes. Vous n'êtes pas d'accord? Regardez-vous la télévision. Sachez une chose. Je suis Chris Hansen.
3: Allons attraper un prédateur!
2: De Dateline NBC. Et vous êtes sur le point d'entrer dans l'histoire de la télévision.
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Joe's in Texas, c'était Ella Langley dans le 16-20 sur Jordan FM. Véritable raz-de-marée dans l'univers country. Taylor Swift a de quoi se faire du souci. Ce morceau d'une efficacité redoutable s'impose déjà comme un classique moderne du genre, entre guitare nostalgique et texte poignant. La jeune artiste confirme son statut d'icône montante. Restez bien avec nous sur Jordan FM. On a Justin Bieber qui arrive dans le prochain quart d'heure.

0: Le phénomène Mickey sur Jordan FM s'applique un peu quand même.
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0: C'est la fin de cette émission. Merci beaucoup de votre fidélité au 16-20. On se retrouve demain, bien sûr, aux mêmes horaires, 16h-20h, pour terminer la journée ensemble. Une journée qui va démarrer demain matin avec Sylvain et Charlotte et les matinales Jordan FM entre 6h et 10h. Avant de se quitter, je vous propose d'écouter Shakira et Burna Boy. Il y aura aussi Kenji et Bob Marley. Le classique One Love avant 20h. Je vous souhaite de passer une excellente soirée. Je vous dis à demain. Bye bye.
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n'a rien dit avant. 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